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1: Ça reste couvert ce soir. Possibilité d'averse et même un risque d'orage au cours de la nuit. Hauteur prévue 10 à 20 mm de pluie, minimum de 12. Demain, mardi, des nappes de brouillard qui devraient se dissiper le matin. Des averses cessant en après-midi. Un dégagement par la suite, maximum de 22. Dans la nuit de mardi à mercredi, c'est un ciel dégagé, 11 degrés. Mercredi, alternant soleil-nuage, 60% de probabilité d'averse et un beau maximum de 22 degrés.
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1: Ça reste couvert ce soir. Possibilité d'averse et même un risque d'orage au cours de la nuit. Hauteur prévue 10 à 20 mm de pluie, minimum de 12. Demain, mardi, des nappes de brouillard qui devraient se dissiper le matin. Des averses cessant en après-midi. Un dégagement par la suite, maximum de 22. Dans la nuit de mardi à mercredi, c'est un ciel dégagé, 11 degrés. Mercredi, alternant soleil-nuage, 60% de probabilité d'averse et un beau maximum de 22 degrés.
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1: Bonne soirée à tous et à toutes. L'école régionale Baie des Chaleurs de Nicolette a été inaugurée aujourd'hui en présence de la députée et ministre de la Famille, Catherine Blouin, et de nombreux dignitaires. Catherine Blouin confirme que l'investissement de plus de 30 millions de dollars reflète bien l'importance de l'école et des infrastructures au Québec. Plus de 50 ans depuis la dernière construction d'une école en Gaspésie, la ministre affirme que ce nouveau lieu sera très rassembleur, et ça pour toute la communauté.
2: Ici, à Nicolette, ça fait vraiment longtemps qu'on n'en a pas eu une nouvelle école en Gaspésie. Je pense que ça fait 50 ans, si mes chiffres sont bons, que je pense aussi qu'on peut vraiment être fiers de ce bel accomplissement. Une école, on le sait, ça joue un rôle central. C'est un lieu d'apprentissage, de socialisation également pour les élèves, un milieu de travail pour le personnel et souvent même un point de rassemblement pour les familles. Et je pense que ce sera probablement encore plus le cas avec cette école-là qui rassemble les niveaux primaires et secondaires.
1: La directrice de la commission scolaire Eastern Shore, Denise Simoneau, a insisté sur le fait que la réussite de ce projet est un effort collectif. Cette école sera un milieu d'apprentissage conçu pour soutenir des générations d'élèves, un espace d'opportunité pour les jeunes de la région.
3: Aujourd'hui, nous voyons le fruit de cet effort collectif prendre vie. Cette école est bien plus qu'un bâtiment. C'est une promesse d'opportunité, d'innovation, d'appartenance et de fierté pour les jeunes de notre région. Ces espaces lumineux et flexibles reflètent à la fois l'avenir de l'éducation et notre volonté de répondre aux besoins des apprenants d'aujourd'hui.
1: Shia McGuinness, directrice de l'école, estime que cette nouvelle école représente un engagement commun d'offrir ce qu'il y a de mieux à leurs élèves. Les nouvelles installations pourront, espère Shia McGuinness, stimuler la création et la collaboration.
4: Cet établissement représente non seulement un progrès, mais aussi notre engagement commun à offrir le meilleur à nos élèves. Nos nouvelles installations ont été conçues avec soin pour stimuler la curiosité, la créativité et la collaboration. Grâce à ces installations modernes et ces ressources de qualité, elles offrent à nos élèves un milieu idéal pour apprendre, grandir et s'épanouir pleinement.
1: Autorisée par le gouvernement du Québec en mars 2022, l'école anglophone est en opération 4 ans après le début du projet. Et de grands espoirs pour la maison René Lévesque à Nicolette. Le président de l'espace René Lévesque, Gaétan Lelièvre, mise sur une grande collaboration avec le ministère de la Culture pour le projet de la maison d'enfance de l'ancien premier ministre. L'espace René Lévesque a été créé il y a une quinzaine d'années avec l'objectif initial d'acquérir le lieu. Et ne pouvant acquérir la maison face au refus du propriétaire de l'époque, le comité a décidé de créer un musée, raconte Gaétan Lelièvre.
5: L'espace René Lévesque, quand ça a été constitué, il y a déjà plus d'une quinzaine d'années, l'objectif du comité initial, c'était justement d'acquérir la maison d'enfance de René Lévesque, puis d'en faire un musée, un lieu où la population pourrait avoir accès à des mémoires, à une interprétation de la vie de René Lévesque. Faute d'avoir pu accéder au bâtiment, parce que le propriétaire ne voulait pas la vendre, le comité de l'espace René Lévesque a décidé de construire un musée qui s'appelle le musée Espace René Lévesque.
1: Et la maison René Lévesque, acheté par le gouvernement du Québec il y a 3 ans et géré par le ministère de la Culture qui en fera un musée. Les deux musées consacrés à l'ancien premier ministre originaire de Nicolette deviendront des attraits incontournables.
5: Ça va être un attrait touristique et un site patrimonial exceptionnel. René Lévesque est un des plus grands premiers ministres, là, encore populaire aujourd'hui. Ça va devenir un lieu symbolique pour la ville de Nicolette. Un attrait touristique super intéressant. Ça va s'ajouter à l'espace René Lévesque. Donc, on va avoir 2 lieux à Nicolette qui vont rendre hommage à René Lévesque de façon complémentaire.
1: Et le maire de Nicolette, Patrice Leclerc, partage l'avis de Gaétan Lelièvre.
6: Au niveau patrimonial et touristique, c'est un gros plus. Et c'est un ajout aussi très favorable et positif par rapport à l'espace René Lévesque qui lui est situé sur la 132 avec toute la description historiographique et le pedigree de M. René Lévesque.
1: Et un comité formé de CHNC, du Festival international du journalisme de Carleton-sur-Mer, du Cégep de la Gaspésie-les-Îles, de l'espace René Lévesque, de la municipalité et de la MRC a déterminé que la maison devait accueillir des activités liées au journalisme et aux médias. La députée de Bonaventure, Catherine Blouin, a poussé un soupir de soulagement vendredi, alors que sa circonscription et celle de Gaspé seront maintenues intactes aux prochaines élections. C'est en toute fin des travaux parlementaires, juste avant la pause de l'été, que le projet de loi du ministre Roberge a été adopté avec l'accord de Youri Chassin, député de Saint-Jérôme, qui aurait pu retarder le processus jusqu'à ce que la loi ne soit pas adoptée.
7: Le premier mot qui me vient en tête, c'est enfin, parce qu'il faut pas oublier de dire que c'est un combat des trois dernières années. Là, nous, on s'est mis au travail, mon équipe et moi, aussitôt que la commission de la représentation électorale s'est mise en marche, on se souvient de chacune des étapes. C'est un parcours, on peut dire qu'on n'a pas manqué d'obstacles.
1: Au départ, en 2023, la commission de la représentation électorale ne devait pas visiter la circonscription de Bonaventure, pourtant touchée par le redécoupage de la carte. Ensuite, le gouvernement a déposé un projet de loi, mais les élus municipaux des Laurentides s'y sont opposés pour faire invalider la loi. Québec a gagné une première fois, mais a été défait en cour d'appel à la fin de 2025. La députée de Bonaventure, qui voit sa circonscription rester intacte, est donc soulagée, surtout aussi parce que lors de la prochaine législature, les critères de la loi électorale devront être modifiés. Et le député de Gaspé, Stéphane Sainte-Croix, avoue aussi que la partie n'a pas été facile pour réussir à garder les deux comtés de la Gaspésie. Stéphane Sainte-Croix a réagi vendredi en exprimant sa satisfaction, en avouant aussi que les dernières semaines ont été éprouvantes.
8: Les dernières semaines ont été éprouvantes, des montagnes russes, des situations qu'on n'avait pas nécessairement envisagées se sont présentées. Il a fallu les gérer. Il a fallu aussi gérer, bien évidemment, l'horloge dans le cadre du menu législatif, faire des choix. Et puis, à la fin de la journée, bien, on a remporté notre bataille. La Gaspésie conserve ses comtés.
1: Et la carte électorale provinciale sera disponible d'ici le 15 juillet. Ben voilà, c'est ce qui complète. On vous souhaite à tous et à toutes de passer une très belle soirée.
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0: Il est 5h31 minutes. Bon début de journée. Bon début de journée, 15 degrés. Bon, je vous dirais pas que c'est un matin pour... On essaye de se réveiller comme on peut depuis quelques matins, je vais vous dire. Il fait noir, malgré que c'est les plus longues journées de l'année. C'est ça qui est un petit peu plate, hein? Mais qu'est-ce qu'on prévoit aujourd'hui? Écoutez ça, pluie aux bruines intermittentes, mais ça va se dégager cet après-midi. Ça, c'est la bonne nouvelle. Et on prévoit quand même là un maximum de 22 degrés aujourd'hui. Quelques nuages pour ce soir, cette nuit, 9 degrés. Demain, mercredi, soleil le matin. Ça devient alternant soleil-nuages avec 30% de probabilité d'averse en après-midi. Risque d'un orage en après-midi et 23 comme maximum demain. Pour la nuit de mercredi, des passages nuageux, 60% de probabilité d'averse, maximum de 11. Ennuagement jeudi 18 juin, maximum de 20 degrés. C'est de la pluie pour la nuit de jeudi avec 12. Et pour l'instant, on nous parle d'averse là, pour vendredi avec un maximum de 16 degrés. Là, je regarde ça à long terme, me demande quand est-ce que je vais réussir à peinturer mon patio. Mesdames, messieurs, êtes-vous dans le même cas que moi? Parce qu'il faut quand même qu'il fasse beau, là, au moins quelques heures, c'est certain. Alors, on va suivre ça de près. C'est ce qu'on prévoit pour les prochaines heures, les prochains jours. Lever du soleil ce matin, 4h24. Le coucher, lui, va se faire à 20h27. Et pour ce qui est des normales saisonnières, maximum 21, minimum 9. Et, comme je vous disais, là, on a 15 degrés actuellement. Bon, écoutez, dans l'actualité ce matin, si l'avancée annoncée dans les négociations entre l'Iran et les États-Unis se concrétise, on dit que le Canada sera prêt à contribuer au rétablissement du trafic maritime dans le détroit d'Ormuz. C'est ce qu'a affirmé hier le premier ministre Carney à son arrivée à Évian-les-Bains en France pour le sommet du G7. Aujourd'hui, M. Carney doit rencontrer le président ukrainien Volodymyr Zelensky en marge de ce sommet. La première journée complète du sommet des dirigeants de 2026 sera également consacrée à des discussions sur les conflits au Moyen-Orient. La société montréalaise Marconi Technologies est devenue la première entreprise canadienne à décrocher un contrat dans le cadre de l'accord SAFE entre le Canada et l'Union européenne. Le premier ministre Carney a annoncé la nouvelle hier au sommet du G7 à Évian-les-Bains en France. Marconi, qui a remporté un contrat d'une valeur de plus de 10 millions de dollars pour fournir des radios tactiques fabriquées au Canada à l'armée polonaise. Les livraisons devraient commencer cette année et se poursuivre jusqu'en 2030. La porte-parole de Québec solidaire, Ruba Gazal, est devenue émotive hier après-midi en point de presse lorsqu'elle a évoqué les préjudices causés à tous les immigrants en raison des présumés agissements discriminatoires, haineux et racistes de certains policiers de l'arrondissement de Montréal-Nord. Elle a déploré ses prétendus comportements avec un trémolo dans la voix.
1: Si tout ça s'avère là, exactement, puis ils finissent par leur enquête, ces personnes-là devraient plus travailler, devraient plus recevoir d'argent public. Ils ont scalpé des gens, là. J'en viens pas. J'ai jamais pensé que je dirais ça au Québec. Imaginez ce que ça fait penser aux Autochtones, aux personnes arabes, aux personnes noires, aux jeunes qui nous écoutent, alors qu'on a passé notre temps avec des élus qui disent que tout est de la faute de l'immigration. On en est là maintenant.
0: Le gouvernement fédéral a présenté hier un projet de loi attendu visant à actualiser les lois sur la protection de la vie privée datant de plusieurs décennies. Les libéraux veulent reconnaître la protection de la vie privée comme un droit fondamental et imposer des normes plus strictes aux organisations dans la gestion des données des enfants. Le ministre de l'Intelligence artificielle et de l'Innovation numérique, Evan Solomon, a souligné la pertinence d'une nouvelle législation en conférence de presse à Ottawa hier après-midi.
2: Nous avons fait une promesse aux Canadiens. Nous allons protéger vos enfants, nous allons protéger votre vie privée et nous allons protéger vos renseignements personnels. Les Canadiens vivent dans un monde numérique qui a beaucoup changé. Nos lois doivent aussi changer.
0: Ottawa pourrait supprimer le poste d'envoyé spécial pour l'Afrique, même si les comités de la Chambre des communes et du Sénat ont appelé le gouvernement à accorder une plus grande priorité à cette fonction. La sénatrice québécoise Amina Gerba craint que le Canada passe à côté d'opportunités en matière de commerce et d'infrastructures sur le continent. À son avis, le Canada devrait mener des délégations commerciales en Afrique et disposer d'un plan pour tirer parti de la croissance économique à moyen et long terme.
3: Ce qui est surprenant, c'est qu'on ne voit pas ce que les autres puissances font en Afrique. On se bat pour aller faire des partenariats en Europe et l'Europe se bat aujourd'hui pour aller s'implanter en Afrique. La plupart de nos partenaires du G7 sont déjà présents en Afrique parce que c'est là-bas que ça se joue aujourd'hui.
0: L'ex-premier ministre François Legault défend sa décision d'avoir investi dans la filière batterie, disant être en désaccord avec les conclusions du rapport accablant de la vérificatrice générale. Cette dernière affirme que les investissements du gouvernement caquiste dans la filière batterie étaient peu planifiés et que des risques importants n'ont pas été suffisamment considérés. Selon M. Legault, il était difficile de planifier le développement de l'ensemble d'une industrie naissante. M. Legault a écrit sur les réseaux sociaux qu'avec la présence au Québec de minéraux critiques comme le lithium, il était souhaitable qu'une partie de la transformation se fasse au Québec plutôt que d'exporter nos ressources non transformées. La société mère de Bell Canada supprime près de 700 emplois dans le cadre d'un changement organisationnel entamé l'année dernière. BCE indique que ces suppressions touchent environ 1% de son effectif total, soit 690 postes, dont environ 230 postes syndiqués. L'entreprise précise que la plupart des employés syndiqués concernés se voient proposer des indemnités de départ volontaires. Il y a un motocycliste dans la soixantaine qui est décédé hier après être entré en collision avec un garde-fou à Saint-Léonard-de-Portneuf dans la région de la capitale nationale. Les services d'urgence ont été appelés à intervenir dans le secteur de la rue principale de la municipalité vers 19h15 concernant une collision impliquant un véhicule à trois roues de type Spider. Et selon les premières informations de la Sûreté du Québec, le conducteur circulait en direction sud lorsqu'il aurait, pour une raison qui reste à déterminer, perdu le contrôle de son engin avant d'entrer en collision avec un garde-fou. L'homme a été transporté dans un centre hospitalier où son décès a été constaté. Et l'accord préliminaire entre les États-Unis et l'Iran visant à prolonger leur cessez-le-feu fragile s'est rapproché d'une signature officielle hier. Des interrogations ont toutefois surgi quant à l'avenir du programme nucléaire de Téhéran et à l'offensive israélienne au Liban qui pourrait prolonger les combats et faire échouer l'accord. L'accord signé par voie électronique dimanche vise à instaurer une trêve significative dans une guerre qui dure depuis des mois et qui a fait des milliers de morts à travers le Moyen-Orient. Et au cœur du pacte figure la réouverture prévue du détroit d'Ormuz, une voie navigable cruciale, dont le blocage a étouffé l'approvisionnement mondial en pétrole et en gaz naturel, et un autre obstacle potentiel concernant Israël, qui s'est joint aux États-Unis pour relancer la guerre le 28 février, mais qui ne fait pas partie de l'accord. Ben voilà, tout ça et plus aujourd'hui à l'émission. Julie sera avec nous à 6h30 pour les infos régionales. Et dans quelques instants, on va parler de sport et de la Coupe du monde de soccer. Je vous souhaite une belle journée avec nous au 94.9 et au 106.1 Passe-Pébiac.

Ben, ce matin, je veux saluer mon ami Stéphane du groupe Eurovia. Écoutez, il nous appelle quand il y a des travaux puis pour nous dire, écoutez, ça va peut-être être au ralenti à certains endroits. Et là, ben aujourd'hui, le groupe Eurovia qui est dans le coin d'Escuminac. Alors, vous pouvez peut-être partir un petit peu plus de bonne heure parce que la circulation, elle va être au ralenti. Donc, des bonnes informations toutes fraîches de Stéphane d'Eurovia dans le coin d'Escuminac. Il y a des travaux ce matin. Alors, vous êtes prévenus, partir peut-être un petit peu plus tôt. On va parler de sport au soccer. Le Cap Vert a causé la surprise lors de son entrée en scène en Coupe du monde de soccer masculin en muselant l'Espagne, la grande favorite hier à Atlanta dans un verdict nul de 0-0. À Seattle, l'Égypte et la Belgique se sont livrés un match nul de 1-1, tout comme l'Arabie Saoudite et l'Uruguay à Miami Gardens. Et en fin de journée à Inglewood, l'Iran et la Nouvelle-Zélande ont terminé à égalité à 2-2. Et aujourd'hui, la France va affronter le Sénégal à East Rutherford à 15h. L'Irak et la Norvège vont croiser le fer à Foxborough à 18h. Et l'Algérie va se mesurer à l'Argentine à Kansas City à 21h. Le Canada, lui, qui va disputer son prochain match demain en soirée contre le Qatar après avoir arraché un match nul de 1-1 à la Bosnie-Herzégovine en levée de rideau du tournoi vendredi dernier. Au tennis, les Canadiens Félix Auger-Aliassime et Denis Shapovalov ont sué à grosses gouttes, mais ils sont finalement parvenus à réussir leur entrée en scène dans leur tournoi respectif hier. Auger-Aliassime a pris la mesure du Portugais Nuno Borges au premier tour du tournoi sur gazon de Halle, tandis que Shapovalov a vaincu le Britannique Jack Pennington-Jones au tournoi de Queen's Club. Et aujourd'hui, le Québécois Gabriel Diallo jouera contre l'Australien Alex de Minaur au Queen's Club, tandis que la Québécoise Leyla Annie Fernandez sera opposée à la Turque Zeynep Sönmez au tournoi de Nottingham. Pour la première fois en 20 ans, les partisans des Hurricanes de la Caroline peuvent célébrer. Les Hurricanes qui sont devenus champions de la Coupe Stanley dimanche soir à Vegas grâce à une victoire de 3-0 aux dépens des Golden Knights. C'était le match numéro 6. Les champions étaient de retour à la maison alors que l'avion des Canes s'est posé à Raleigh hier en fin d'après-midi et c'est le capitaine des Canes et le joueur par excellence des séries Jordan Staal qui est sorti de l'avion en brandissant le précieux trophée gagné la veille, quelques milliers de partisans ont accueilli leurs favoris à l'aéroport. Et on parle de baseball aussi ce matin. Vladimir Guerrero Jr. et Ernie Clement sont en tête à leurs positions respectives dans le vote pour le match des étoiles de la MLB. C'est ce qu'on a annoncé hier. Avec 6314 votes, Guerrero devance de près de 100 000 voix Ben Rice des Yankees de New York au classement des joueurs de premier but. Clement domine largement le classement des joueurs de deuxième but et occupe la troisième place de la Ligue américaine avec plus de 900 000 votes, derrière seulement Jordan Alvarez des Astros de Houston, Aaron Judge des Yankees et Mike Trout des Angels de Los Angeles. Alors Guerrero, qui a été sélectionné 5 fois de suite au match des étoiles et pourrait bien décrocher une 6e sélection malgré une saison 2026 en deçà de ses performances habituelles. Le frappeur vedette qui affiche une moyenne au bâton de 280, mais seulement 3 circuits et un pourcentage de puissance de 366. Il occupe le 9e rang chez les Blue Jays pour les circuits. 5h49 minutes. En musique, on écoute Fuseau

0: On écoute Fuseau pour une deuxième fois. Le système nous l'a mis deux fois. Alors, ce qu'on va faire, on l'aime bien, Fuseau. Mais il y a toujours des mots tadites limites. On va aller écouter à la place Bruno Mars. Ça devrait fonctionner.
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0: 16 juin 2026. Bon début de journée, mesdames et messieurs. Au microphone, Rock Harvey. Si l'avancée annoncée dans les négociations entre l'Iran et les États-Unis se concrétise, le Canada sera prêt à contribuer au rétablissement du trafic maritime dans le détroit d'Ormuz. C'est ce qu'a confirmé hier le premier ministre Mark Carney à son arrivée à Évian-les-Bains, en France, pour le sommet du G7. Aujourd'hui, M. Carney doit rencontrer le président ukrainien Volodymyr Zelensky en marge de ce sommet. La première journée complète du sommet des dirigeants de 2026 sera également consacrée à des discussions sur les conflits au Moyen-Orient. La société montréalaise Marconi Technologies est devenue la première entreprise canadienne à décrocher un contrat dans le cadre de l'accord SAFE entre le Canada et l'Union européenne. Le premier ministre Carney a annoncé la nouvelle hier au sommet du G7 à Évian-les-Bains, en France. Marconi a remporté un contrat d'une valeur de plus de 10 millions de dollars pour fournir des radios tactiques fabriquées au Canada à l'armée polonaise. Les livraisons devraient commencer cette année et se poursuivre jusqu'en 2030. La porte-parole de Québec solidaire, Ruba Gazal, est devenue émotive hier après-midi en point de presse lorsqu'elle a évoqué les préjudices causés à tous les immigrants en raison des présumés agissements discriminatoires, haineux et racistes de certains policiers de l'arrondissement de Montréal-Nord. Elle a déploré ses prétendus comportements avec un trémolo dans la voix.
1: Si tout ça s'avère là, exactement, puis ils finissent par leur enquête, ces personnes-là ne devraient plus travailler, ne devraient plus recevoir d'argent public. Ils ont scalpé des gens, là. J'en viens pas. J'ai jamais pensé que je dirais ça au Québec. Imaginez ce que ça fait penser aux Autochtones, aux personnes arabes, aux personnes noires, aux jeunes qui nous écoutent, alors qu'on a passé notre temps avec des élus qui disent que tout est de la faute de l'immigration. On en est là maintenant.
0: Le gouvernement fédéral a présenté hier un projet de loi attendu visant à actualiser les lois sur la protection de la vie privée datant de plusieurs décennies. Les libéraux veulent reconnaître la protection de la vie privée comme un droit fondamental et imposer des normes plus strictes aux organisations dans la gestion des données des enfants. Le ministre de l'Intelligence artificielle et de l'Innovation numérique, Evan Solomon, a souligné la pertinence d'une nouvelle législation en conférence de presse à Ottawa hier après-midi.
2: Nous avons fait une promesse aux Canadiens. Nous allons protéger vos enfants, nous allons protéger votre vie privée et nous allons protéger vos renseignements personnels. Les Canadiens vivent dans un monde numérique qui a beaucoup changé. Nos lois doivent aussi changer.
0: Ottawa pourrait supprimer le poste d'envoyé spécial pour l'Afrique, même si les comités de la Chambre des communes et du Sénat ont appelé le gouvernement à accorder une plus grande priorité à cette fonction. La sénatrice québécoise Amina Gerba craint que le Canada passe à côté d'opportunités en matière de commerce et d'infrastructures sur le continent. À son avis, le Canada devrait mener des délégations commerciales en Afrique et disposer d'un plan pour tirer parti de la croissance économique à moyen et long terme.
3: Ce qui est surprenant, c'est qu'on ne voit pas ce que les autres puissances font en Afrique. On se bat pour aller faire des partenariats en Europe et l'Europe se bat aujourd'hui pour aller s'implanter en Afrique. La plupart de nos partenaires du G7 sont déjà présents en Afrique. Parce que c'est là-bas que ça se joue aujourd'hui.
0: Et l'ex-premier ministre François Legault défend sa décision d'avoir investi dans la filière batterie, disant être en désaccord avec les conclusions du rapport accablant de la vérificatrice générale. Cette dernière affirme que les investissements du gouvernement caquiste dans la filière batterie étaient peu planifiés et que des risques importants n'ont pas été suffisamment considérés. C'était les actualités de la presse canadienne.
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0: Et du côté de la météo, c'est de la pluie ou de la bruine intermittente aujourd'hui, mais on dit que ça va cesser cet après-midi, ça va se dégager par la suite avec un maximum de 22, quelques nuages pour ce soir, cette nuit, 9 degrés. Mercredi 17 juin, ensoleillé demain matin, ça devient alternance soleil-nuage avec 30% de probabilité d'averse en après-midi, risque d'orage en après-midi et un maximum de 23 avec humidex 25. Pour la nuit de mercredi, des passages nuageux, 60% de probabilité d'averse, un minimum de 11. Ennuagement jeudi, maximum de 20 degrés. Et on parle de pluie pour l'instant dans la nuit de jeudi à vendredi avec 12 degrés. Actuellement, thermomètre 16.

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1: Et oui, c'est un Donald Trump d'excellente humeur qui a célébré la conclusion d'un accord de paix avec l'Iran hier. C'était l'ouverture du sommet du G7 en France. Alors le président américain qui a affirmé que le détroit d'Hormuz était partiellement ouvert, il faut encore retirer quelques mines, a-t-il dit. Les navires commencent à naviguer et vendredi, il sera complètement ouvert. Monsieur Trump, qui est arrivé en Europe en fin d'après-midi à bord d'Air Force One, avant d'emprunter un hélicoptère de l'aéroport de Genève jusqu'à l'hôtel d'Évian où le sommet est organisé. Et il a pris la parole au début d'une rencontre bilatérale avec Emmanuel Macron, hôte du sommet. Monsieur Trump semblait d'excellente humeur, qualifiant son homologue français d'ami spécial, avec qui il a une relation fantastique. C'est beau de voir ça, Monsieur Macron, qui a aussi célébré la conclusion de l'entente de paix, assurant que la France était prête à contribuer aux moyens militaires qui seront déployés pour en assurer le respect. Le porte-avions Charles de Gaulle pourrait notamment être mis à contribution. Beaucoup de belles choses vont arriver au Moyen-Orient à partir de maintenant. Très important, les cours du pétrole chutent et la bourse décolle comme une fusée, a dit le président américain. Et la chose la plus importante, c'est que l'Iran n'aura pas d'armes nucléaires. Ils ont accepté cela avec des garanties d'application fortes. C'était l'objectif depuis le début. Et selon les informations qui ont filtré, l'avenir du programme nucléaire iranien sera toutefois largement décidé dans une deuxième phase de négociation. Donc, c'est pas fait encore si on lit entre les lignes. Donald Trump a dit être malheureux qu'il ait fallu bombarder davantage l'Iran dans les derniers jours pour obtenir une entente, mais il s'est félicité de la conclusion du conflit. Premier groupe de dirigeants qui est parti, le deuxième groupe est parti, mais le troisième groupe est très intelligent, fort et très intelligent, il dit, employant un euphémisme brutal pour évoquer les leaders iraniens tués dans des bombardements. Alors, toute la journée, les délégations sont arrivées au bord du lac Léman en vue du début des discussions entre dirigeants dès la fin de l'après-midi. C'est des milliers de policiers qui sont mobilisés pour assurer la sécurité de la rencontre et un large périmètre est complètement bouclé à la frontière franco-suisse. Mark Carney est arrivé avant Donald Trump et plus tôt dans la journée en Irlande, il s'était réjoui de la conclusion d'une entente de paix entre Washington et Téhéran. Et le Canada est heureux du progrès qui a été fait, a-t-il fait valoir dans une déclaration rapportée par la presse canadienne. Et il dit, je sais que le président Trump a travaillé très fort en ce sens. Nous allons voir ce que nous et d'autres pays pouvons faire pour renforcer ce progrès. Alors, le président américain qui est arrivé en France après un dimanche particulièrement occupé, en plus d'une entente de paix, M. Trump a souligné son 80e anniversaire avec un grand combat d'arts martiaux mixtes, MMA, dans le jardin de la Maison-Blanche. L'horaire du sommet qui a d'ailleurs été adapté pour lui permettre de profiter du spectacle jusqu'à la fin. Et Emmanuel Macron qui a aussi affiné sa stratégie pour tenter de convaincre Donald Trump de rester jusqu'à la fin du sommet plutôt que de claquer la porte, comme ce fut le cas l'an dernier au Canada. Il organise un banquet et un feu d'artifice au château de Versailles en fin de journée demain. Et motif officiel, célébrer les 250 ans de l'indépendance américaine et la contribution de la France à celle-ci. Et il a dit, il faut que Donald Trump reste jusqu'au bout pour construire les accords parce qu'on a aussi des discussions importantes sur le numérique et l'intelligence artificielle mercredi. C'est ce qu'a conclu le président français. Il est 6h17 avec 16 degrés et de la petite bruine ce matin.

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4: Oui, c'est des centaines de personnes qui se sont rassemblées devant le poste de quartier 39 à Montréal-Nord hier soir. On le sait, hein, pour manifester contre le racisme policier. Les manifestants qui réagissaient aux révélations concernant des comportements prétendument racistes et répréhensibles de la part des agents du poste de quartier 39. Et vendredi soir, le SPVM qui a annoncé le démantèlement d'une équipe du poste de quartier 39 à Montréal-Nord à la suite d'allégations de comportements discriminatoires et racistes. Et la bonne nouvelle là-dedans, c'est que le rassemblement d'hier soir s'est déroulé dans le calme. Et là, ben, la première ministre Christine Fréchette qui ne ferme pas la porte à une enquête publique sur les allégations de racisme au service de police de la ville de Montréal sur les ondes de Radio-Canada. Elle a déclaré hier qu'elle n'excluait rien à ce stade-ci. Elle a ajouté vouloir connaître tous les détails avant de prévoir la suite des choses. Et en attendant, la CAQ entend nommer un observateur pour superviser le travail du corps policier dans ce dossier-là. La première ministre a aussi rappelé qu'il y avait deux projets pilotes de caméras corporelles pour les policiers. Ben, restez avec nous, il est déjà 6h25 et Julie Drapeau sera là dans quelques instants pour les infos régionales.
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1: Julie, bon mardi.
2: Bon mardi aussi, Rock.
1: On s'entend que c'est humide ce matin, Julie.
2: Oui, encore, on continue dans...
1: On continue dans
2: ces conditions-là.
1: On continue de plisser dans notre coin.
2: Je trouve que ton image est bonne.
1: Oui, j'avoue que...
2: Tu composes comment avec la pluie, toi?
1: Moi, la seule affaire que je trouve que ça nous fait du bien, c'est que ça dort bien.
2: Ah oui, c'est vrai.
1: Moi, quand j'entends la pluie tomber, je trouve que ça dort bien. Mais c'est sûr que quand tu te lèves le matin puis il fait noir, alors qu'on devrait avoir les journées les plus longues de l'année, je trouve ça un petit peu plate. Mais c'est comme ça souvent au mois de juin, on dirait.
2: Oui, puis je pense aux producteurs agricoles qui ont perdu un mois de mai super froid. Puis là,
1: oui, hein?
2: Composent avec un mois de juin assez pluvieux. Ça doit être difficile.
1: Ça doit pas être facile, effectivement.
2: Non.
1: Ouais.
2: On pense à eux.
1: Oui. Julie, l'école régionale Baie des Chaleurs de New Carlisle a été inaugurée en présence de la députée et ministre de la Famille, Catherine Blouin, et de nombreux dignitaires.
2: Catherine Blouin confirme que l'investissement de plus de 30 millions de dollars reflète bien l'importance de l'école et des infrastructures au Québec. La dernière construction d'une école en Gaspésie remonterait à plus de 50 ans. La ministre affirme que ce nouveau lieu sera très rassembleur pour toute la communauté.
3: Ici, à New Carlisle, ça fait vraiment longtemps qu'on n'en a pas eu une nouvelle école en Gaspésie. Je pense que ça fait 50 ans, si mes chiffres sont bons, que je pense aussi qu'on peut vraiment être fiers de ce bel accomplissement. Une école, on le sait, ça joue un rôle central. C'est un lieu d'apprentissage, de socialisation également pour les élèves, un milieu de travail pour le personnel et souvent même un point de rassemblement pour les familles. Et je pense que ce sera probablement encore plus le cas avec cette école-là qui rassemble les niveaux primaires et secondaires.
2: La directrice de la commission scolaire Eastern Shores, Denise Simoneau, a insisté sur le fait que la réussite de ce projet est un effort collectif. Cette école sera un milieu, dit-elle, d'apprentissage conçu pour soutenir des générations d'élèves.
4: Aujourd'hui, nous voyons le fruit de cet effort collectif prendre vie. Cette école est bien plus qu'un bâtiment. C'est une promesse d'opportunité, d'innovation, d'appartenance et de fierté pour les jeunes de notre région. Ces espaces lumineux et flexibles reflètent à la fois l'avenir de l'éducation et notre volonté de répondre aux besoins des apprenants d'aujourd'hui.
2: Chez McGuinness, directrice de l'école, estime que ce nouveau lieu représente un engagement commun d'offrir ce qu'il y a de mieux à leurs élèves.
5: Cet établissement représente non seulement un progrès, mais aussi notre engagement commun à offrir le meilleur à nos élèves. Nos nouvelles installations ont été conçues avec soin pour stimuler la curiosité, la créativité et la collaboration. Grâce à ces installations modernes et ces réseaux de qualité, elles offrent à nos élèves un milieu idéal pour apprendre, grandir et s'épanouir pleinement.
2: L'investissement a été consenti par le gouvernement du Québec en mars 2022. L'école entre ainsi en opération 4 années plus tard.
1: Et Julie, la commission scolaire Eastern Shores qui s'attend à ce que la taille des groupes reste petite dans la nouvelle école primaire secondaire de New Carlisle.
2: L'école régionale Baie des Chaleurs compte 145 élèves de la pré-maternelle 4 ans jusqu'à la 5e secondaire. Le plus petit groupe est celui de la première année et accueille seulement 3 élèves. À l'autre bout du spectre, les 2 plus grands groupes de l'école sont formés chacun de 17 élèves en première et troisième secondaire. Selon les indicateurs, le recrutement restera semblable à la situation actuelle au cours des prochaines années. Ceci ne surprend pas outre mesure la directrice de la commission scolaire Eastern Shores, Denise Simoneau, puisque la nouvelle école anglophone se situe en milieu francophone. Et loin de s'inquiéter, Denise Simoneau estime que les petites classes favorisent l'apprentissage.
6: Mais c'est des petits groupes. C'est ce qui fait la beauté aussi. C'est comme une petite famille. Donc, c'est très différent quand on est dans des grandes classes et avec un grand nombre d'élèves, là. Donc, c'est vraiment comme des petites familles dans chaque classe.
2: Le recrutement en maternelle 4 ans risque de continuer à comporter des défis puisqu'elle demeure optionnelle et que le service souffre aussi de la compétition directe entre les centres de la petite enfance. 5 enfants y sont inscrits cette année. Le nombre à faire leur entrée d'année en année reste difficile à prévoir.
6: Le problème aussi, puis je comprends les parents, souvent s'ils inscrivent leurs jeunes à la prématernelle, ils perdent leur place en garderie, en service de garde. Donc, quand l'été arrive, on fait quoi avec les enfants? Donc, ça, c'est un problème.
2: La commission scolaire Eastern Shores n'a pas encore comptabilisé le nombre d'élèves inscrits pour l'an prochain dans les nouvelles installations de l'école régionale de la baie des Chaleurs, qui a été construite donc au coût de 30 millions de dollars.
1: Et Julie, New Richmond a terminé son année financière avec un excédent de 357 000 $.
2: Ce surplus par rapport aux dépenses de la ville est dû à la vigueur du marché immobilier et à la construction, toute administration municipale tirant ses revenus en grande partie de la valeur des immeubles de son territoire. L'excédent de fonctionnement enregistré en 2025 porte le surplus accumulé à 1,1 million de $, c'est 10 % du budget annuel de la ville. Cette somme permet de réaliser des travaux ou faire des ajouts sans passer par l'emprunt. L'année 2025 a été marquée par l'effacement de la dette de la Société de développement économique qui s'élevait à 600 000 $ et que la ville cautionnait. L'endettement total net à long terme de New Richmond s'établit à 22,5 millions de $. C'est une baisse de 624 000 $ depuis 2024 et de 3,1 millions de $ depuis 24 mois.
1: Julie, merci bien. On se parle tantôt à 7h30.
2: Oui, à tantôt.
1: Il est 6h37 minutes avec 16 au thermomètre.
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3: 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Je prends le 6e appel encore ce matin. 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

0: 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Et là, ben, c'est pas fini parce qu'aujourd'hui, il y a d'autres tirages dans l'émission de Pénélope et de Louis-Philippe. 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
0: La pluie ou la bruine devrait cesser cet après-midi. Ça va se dégager par la suite, c'est la bonne nouvelle. Maximum de 22. Quelques nuages pour ce soir, cette nuit avec 9. Ensoleillé, demain matin, mercredi, ça devient alternant soleil-nuage. 30% de probabilité d'averse en après-midi. Risque d'orage avec 23 degrés, humidex 25. Pour la nuit de mercredi, des passages nuageux avec 11. Et jeudi, c'est un ennuagement avec un maximum de 20 degrés. Lever du soleil, 4h24. Le coucher va se faire à 20h27 et on a 16 degrés actuellement au thermomètre.
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0: 13 juin 2026. Bon début de journée, mesdames et messieurs. Au microphone, Rock Harvey. Si l'avancée annoncée dans les négociations entre l'Iran et les États-Unis se concrétise, le Canada sera prêt à contribuer au rétablissement du trafic maritime dans le détroit d'Ormuz. C'est ce qu'a confirmé hier le premier ministre Mark Carney à son arrivée à Évian-les-Bains, en France, pour le sommet du G7. Aujourd'hui, M. Carney doit rencontrer le président ukrainien Volodymyr Zelensky en marge de ce sommet. La première journée complète du sommet des dirigeants de 2026 sera également consacrée à des discussions sur les conflits au Moyen-Orient. La société montréalaise Marconi Technologies est devenue la première entreprise canadienne à décrocher un contrat dans le cadre de l'accord SAFE entre le Canada et l'Union européenne. Le premier ministre Carney a annoncé la nouvelle hier au sommet du G7 à Évian-les-Bains, en France. Marconi a remporté un contrat d'une valeur de plus de 10 millions de dollars pour fournir des radios tactiques fabriquées au Canada à l'armée polonaise. Les livraisons devraient commencer cette année et se poursuivre jusqu'en 2030. La porte-parole de Québec solidaire, Huba Gazal, est devenue émotive hier après-midi en point de presse lorsqu'elle a évoqué les préjudices causés à tous les immigrants en raison des présumés agissements discriminatoires, haineux et racistes de certains policiers de l'arrondissement de Montréal-Nord. Elle a déploré ses prétendus comportements avec un trémolo dans la voix.
1: Si tout ça se travers, là, exactement, puis ils finissent par leur enquête, ces personnes-là ne devraient plus travailler, ne devraient plus recevoir d'argent public. Ils ont scalpé des gens, là. J'en viens pas. J'ai jamais pensé que je dirais ça au Québec. Imaginez ce que ça fait penser aux Autochtones, aux personnes arabes, aux personnes noires, aux jeunes qui nous écoutent, alors qu'on a passé notre temps avec des élus qui disent que tout est de la faute de l'immigration. On en est là maintenant.
0: Le gouvernement fédéral a présenté hier un projet de loi attendu visant à actualiser les lois sur la protection de la vie privée datant de plusieurs décennies. Les libéraux veulent reconnaître la protection de la vie privée comme un droit fondamental et imposer des normes plus strictes aux organisations dans la gestion des données des enfants. Le ministre de l'Intelligence artificielle et de l'Innovation numérique, Evan Solomon, a souligné la pertinence d'une nouvelle législation en conférence de presse à Ottawa hier après-midi.
2: Nous avons fait une promesse aux Canadiens. Nous allons protéger vos enfants, nous allons protéger votre vie privée et nous allons protéger vos renseignements personnels. Les Canadiens vivent dans un monde numérique qui a beaucoup changé. Nos lois doivent aussi changer.
0: Ottawa pourrait supprimer le poste d'envoyé spécial pour l'Afrique, même si les comités de la Chambre des communes et du Sénat ont appelé le gouvernement à accorder une plus grande priorité à cette fonction. La sénatrice québécoise Amina Gerba craint que le Canada passe à côté d'opportunités en matière de commerce et d'infrastructures sur le continent. À son avis, le Canada devrait mener des délégations commerciales en Afrique et disposer d'un plan pour tirer parti de la croissance économique à moyen et long terme.
3: Ce qui est surprenant, c'est qu'on ne voit pas ce que les autres puissances font en Afrique. On se bat pour aller faire des partenariats en Europe et l'Europe se bat aujourd'hui pour aller s'implanter en Afrique. La plupart de nos partenaires du G7 sont déjà présents en Afrique. Parce que c'est là-bas que ça se joue aujourd'hui.
0: Et l'ex-premier ministre François Legault défend sa décision d'avoir investi dans la filière batterie, disant être en désaccord avec les conclusions du rapport accablant de la vérificatrice générale. Cette dernière affirme que les investissements du gouvernement caquiste dans la filière batterie étaient peu planifiés et que des risques importants n'ont pas été suffisamment considérés. C'était les actualités de la presse canadienne.
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0: C'est de la pluie ou de la bruine. 500 cet après-midi, dégagement par la suite. On parle de 22 degrés comme maximum aujourd'hui. Quelques nuages ce soir, cette nuit avec 9. Demain, c'est du soleil devenant alternant soleil-nuage avec 30% de probabilité d'averse en après-midi. Risque d'orage aussi demain après-midi avec 23 degrés. Des passages nuageux pour la nuit de mercredi, 11. Ennuagement jeudi, 18 juin, maximum de 20 degrés. De la pluie pour la nuit de jeudi, plus 12. Des averses vendredi, maximum de 16. Soleil s'est levé à 4h24, va se coucher à 20h27. Et actuellement, on a 17 degrés au thermomètre. En musique, on commence l'heure avec Foreigner, groupe new-yorkais. très hot dans les années 80.

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3: Oui, ce matin, plus tôt, j'ai eu un appel de Stéphane du groupe Eurovia qui me disait que dans le coin d'Escuminac, il y a des travaux aujourd'hui. Alors, si vous voulez pas être en temps, peut-être partir un petit 5 minutes d'avance parce que ça va être au ralenti la circulation dans le coin d'Escuminac ce matin. Alors, c'est confirmé, c'est le groupe Eurovia qui fait des travaux de ce côté-là. Les partenaires de Washington au sein du G7 vont s'efforcer aujourd'hui de replacer sur les devants de la scène la guerre en Ukraine. Ça a été éclipsé par la crise au Moyen-Orient, avec l'espoir d'arracher l'appui de Donald Trump au président ukrainien pour entrevoir une issue au conflit provoqué par la Russie. Volodymyr Zelensky, qui est arrivé ce matin à Évian dans les Alpes françaises, avec pour objectif de convaincre les grandes puissances industrialisées comme l'Allemagne, le Canada, les États-Unis, la France, l'Italie, le Japon et le Royaume-Uni de se rallier unanimement à la cause ukrainienne. Le dirigeant ukrainien qui a été accueilli par son homologue français Emmanuel Macron dans les jardins de l'Hôtel Royal au bord du lac Léman où le sommet s'est ouvert hier soir. Les deux hommes qui ont échangé une accolade chaleureuse et marché ensemble jusqu'à l'entrée principale de l'hôtel avec un tête-à-tête d'une vingtaine de minutes. Le président ukrainien qui participe à une réunion de travail consacrée à la paix et la sécurité pour l'Ukraine et l'Europe, il espère à cette occasion de pouvoir s'entretenir seul à seul avec le président américain Donald Trump. La dernière rencontre entre les deux dirigeants remonte à fin décembre dans la résidence du milliardaire américain à Mar-a-Lago, en Floride. Et à défaut d'annoncer une rencontre bilatérale, le président des États-Unis, accaparé ces derniers mois par le conflit avec l'Iran, a assuré hier avoir eu une très bonne conversation avec le président Zelensky et le président russe Poutine dimanche. Et il dit « Je pense que nous pouvons peut-être faire quelque chose », a-t-il ajouté, déplorant en outre les 25 000 morts mensuels dans ce conflit. Après de nouvelles frappes meurtrières russes lundi par la Russie qui ont fait au moins 11 morts et incendié une cathédrale historique à Kiev, Volodymyr Zelensky a demandé davantage de pression sur l'agresseur et davantage de soutien à la défense aérienne de l'Ukraine. Il peut d'ores et déjà compter sur l'appui indéfectible des dirigeants européens et canadiens. Il aura des discussions bilatérales avec le chancelier allemand Friedrich Merz et le premier ministre canadien Mark Carney. Et le Royaume-Uni qui va fournir de l'uranium enrichi à l'Ukraine pour ses centrales nucléaires et imposer de nouvelles sanctions à la Russie a d'ores et déjà annoncé le premier ministre britannique Keir Starmer, condamnant les frappes barbares de la Russie en Ukraine, Londres qui compte monter d'un cran en étouffant les ressources qui alimentent la guerre de Poutine et en fournissant de l'énergie à l'Ukraine pour les hivers à venir, a déclaré M. Starmer. Et une nouvelle de dernière minute concernant Donald Trump et l'Ukraine. Il disait que, bon, la Russie devrait conclure un accord avec l'Ukraine. C'est ce qu'a estimé aujourd'hui le président américain, indiquant qu'il avait rencontré Volodymyr Zelensky à Evian au G7 et qu'il allait le revoir plus tard dans la journée. La Russie devrait conclure un accord. La Russie a perdu un nombre phénoménal de personnes, de même que l'Ukraine depuis le début du conflit en février 2027, a dit le président américain en marge du sommet du G7. Et interrogé sur une rencontre avec le président ukrainien, il a déclaré avoir eu une bonne réunion et il a rajouté « je le rencontrerai plus tard ». Donc, il n'y a plus de détails à venir là-dessus, mais c'est ce qui sort actuellement sur le site de l'agence France Presse.
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2: Il est 7h31, Julie Drapeau, bonjour.
3: Bonjour, Rock.
2: Le maire de Saint-André-de-Restigouche songe à démissionner.
3: Jean-Paul Landry soutient que le climat tendu avec des citoyens l'amène à y réfléchir, effectivement. Le maire y va de mois en mois, se sentant surveillé par un groupe. Hier soir, lors de l'Assemblée du Conseil, la séance de questions des citoyens a été courte, mais s'est déroulée sous la critique, notamment parce que l'enregistrement de l'Assemblée du 25 mai n'a pas été rendu disponible. Le maire Landry soutient avoir supprimé le fichier par erreur lorsqu'il a constaté que la captation se poursuivait alors que l'Assemblée était terminée et qu'il discutait avec la presse présente. Les tensions sont vives depuis que Saint-André a décidé de se retirer du projet de regroupement avec Matapédia et Les Plateaux. Le maire Landry pense que le risque de perdre l'aide gouvernementale qui est offerte pour l'entretien des routes, en particulier, est trop grand. Hier soir, après l'Assemblée, il s'est dit épuisé.
4: J'en ai ras-le-bol. C'est que c'est épuisant. C'est pire. Ça vient de faire mon mois, là. Je pense que je remonte à Mascouche, là. Je vais me promener.
3: En voyage.
4: C'est effrayant. Non, c'est effrayant. C'est... Puis, en plus, il y en a qui ne cherchent que ça. Puis je trouve qu'on essaye. Si au moins ce monde-là s'investisserait dans leur communauté à faire quelque chose de positif. Ici à Saint-André, ce n'est que du négatif. Je pense que je ne me trompe pas là-dessus. Un pet, et puis c'est un ouragan dans un verre d'eau.
3: Le conseil municipal n'est maintenant formé que de deux personnes, Sylvie Charret et Jean-Marie Saint-Onge, et ce dernier réfléchit également à son avenir sur son siège d'élu. Le conseil a aussi déposé hier soir la lettre officialisant, c'est-à-dire la démission de Roch Goyer le 20 mai. Le mois dernier, les élus en place ont eu à accepter la démission également d'Édith Leblanc, Édith Leblanc qui aurait quant à elle souhaité poursuivre l'analyse du regroupement. L'école régionale Baie des Chaleurs de New Carlisle a été inaugurée en présence hier de la députée et ministre de la Famille Catherine Blouin et de nombreux autres dignitaires. Catherine Blouin confirme que l'investissement de plus de 30 millions de dollars reflète bien l'importance de l'école et des infrastructures au Québec. La députée affirme que ce nouveau lieu sera très rassembleur pour toute la communauté.
5: Ici, à New Carlisle, ça fait vraiment longtemps qu'on n'en a pas eu une nouvelle école en Gaspésie. Je pense que ça fait 50 ans, si mes chiffres sont bons, que je pense aussi qu'on peut vraiment être fiers de ce bel accomplissement. Une école, on le sait, ça joue un rôle central. C'est un lieu d'apprentissage, de socialisation également pour les élèves, un milieu de travail pour le personnel et souvent même un point de rassemblement pour les familles. Et je pense que ce sera probablement encore plus le cas avec cette école-là qui rassemble les niveaux primaires et secondaires.
3: La directrice de la commission scolaire Eastern Shores, Denise Simoneau, a insisté quant à elle sur le fait que la réussite de ce projet est un effort collectif. Cette école sera un milieu d'apprentissage conçu pour soutenir des générations d'élèves.
6: Aujourd'hui, nous voyons le fruit de cet effort collectif prendre vie. Cette école est bien plus qu'un bâtiment. C'est une promesse d'opportunité, d'innovation, d'appartenance et de fierté pour les jeunes de notre région. Ces espaces lumineux et flexibles reflètent à la fois l'avenir de l'éducation et notre volonté de répondre aux besoins des apprenants d'aujourd'hui.
3: Shea McGuinness, directrice de l'école, estime que ce lieu moderne représente un engagement commun d'offrir ce qu'il y a de mieux à leurs élèves.
6: Cet établissement représente non seulement un progrès, mais aussi notre engagement commun à offrir le meilleur à nos élèves. Nos nouvelles installations ont été conçues avec soin pour stimuler la curiosité, la créativité et la collaboration. Grâce à ces installations modernes et ces ressources de qualité, elles offrent à nos élèves un milieu idéal pour apprendre, grandir et s'épanouir pleinement.
3: L'investissement a été consenti par le gouvernement du Québec en mars 2022. L'école entre ainsi en opération 4 ans plus tard. La commission scolaire Eastern Shores qui s'attend à ce que la taille des groupes reste petite dans la nouvelle école primaire secondaire de New Carlisle. L'école régionale Baie des Chaleurs compte 145 élèves de la pré-maternelle 4 ans jusqu'à la 5e secondaire. Le plus petit groupe est celui de la première année et accueille seulement 3 élèves. À l'autre bout du spectre, les 2 plus grands groupes sont formés chacun de 17 élèves. C'est en première et troisième secondaire. Selon les indicateurs, le recrutement restera semblable à la situation actuelle au cours des prochaines années. Ceci ne surprend pas, outre mesure, la directrice de la commission scolaire Eastern Shores, Denise Simoneau, puisque la nouvelle école anglophone, bien entendu, se situe en milieu francophone. Et loin de s'inquiéter, Denise Simoneau estime que les petites classes favorisent l'apprentissage.
7: Mais c'est des petits groupes. C'est ce qui fait la beauté aussi. C'est comme une petite famille. Donc, c'est très différent quand on est dans des grandes classes et avec un grand nombre d'élèves, là. Donc, c'est vraiment comme des petites familles dans chaque classe.
3: Le recrutement en maternelle 4 ans risque de continuer à comporter des défis puisqu'elle demeure aussi optionnelle et que le service souffre de compétition directe avec les centres de la petite enfance. 5 enfants y sont inscrits cette année et le nombre à faire leur entrée d'année en année reste difficile à prévoir.
7: Le problème aussi, puis je comprends les parents, souvent s'ils inscrivent leurs jeunes à la prématernelle, ils perdent leur place en garderie, en service de garde. Donc, quand l'été arrive, on fait quoi avec les enfants? Donc, ça, c'est un problème.
3: La commission scolaire Eastern Shores n'a pas encore comptabilisé le nombre d'élèves inscrits pour l'an prochain dans cette nouvelle installation qu'est l'École régionale de la Baie des Chaleurs.
2: Julie, c'est 10 entreprises de la région qui reçoivent des fonds du programme Fonds Région et Ruralité.
3: Oui, c'est 1,3 million, effectivement. Un programme qui a pour but de soutenir la vitalité des régions et de maintenir des services essentiels dans des municipalités de moins de 20 000 habitants. Le ministre responsable de la jeunesse et ministre délégué aux régions, Mathieu Lévesque, était à Gaspé lundi pour faire l'annonce du programme.
8: Orienté sur les commerces de proximité. Donc, on parle d'épicerie dans des petites localités, dans des petits villages, des stations-service. Ça peut être un dépanneur, ça peut être une pharmacie. Donc, plusieurs, justement, commerces de proximité qui permettent de faire vivre une communauté et qui, souvent, les gens dépendent de ce commerce-là pour pouvoir bien poursuivre leur vie quotidienne.
3: Le député de Gaspé, Stéphane Sainte-Croix, qui est adjoint gouvernemental au ministre délégué aux régions, précise l'importance de soutenir les petits commerces qui font une différence dans le quotidien.
9: Tout ça, nos commerces, nos petits commerces, nos commerces bien établis depuis souvent des générations, des commerces familiaux aussi très souvent, de poursuivre leur activité, de prendre part au développement de leur collectivité. Donc ça, c'est important pour nous. Oui, il y a la grande entreprise, il y a tout le volet manufacturier, mais il y a aussi chez nous, dans nos milieux, des petits commerces qui font une grande différence dans le quotidien des gens.
3: Dans la Baie des Chaleurs, une seule entreprise reçoit sa part de subsides gouvernementaux, Gestion JFSD Incorporée, qui souhaite faire l'acquisition dans un contexte de relève entrepreneuriale de l'épicerie de Matapédia pour maintenir en place un supermarché dans un rayon de 20 km. La somme investie au total est de 10,4 millions de dollars pour la province.
2: Et Julie, en terminant, on parle de New Richmond qui a terminé son année financière avec un excédent de 357 000 $.
3: Ce surplus par rapport aux dépenses de la ville est dû à la vigueur du marché immobilier et à la construction. Toute administration municipale tirant ses revenus en grande partie de la valeur des immeubles de son territoire. L'excédent de fonctionnement enregistré l'an dernier porte le surplus accumulé à 1,1 million de $. C'est 10 % du budget annuel de la ville, qui est la cible finalement. Cette somme permet de réaliser des travaux ou faire des mais elle joue sans passer par l'emprunt. L'année 2025 a été marquée par ailleurs par l'effacement de la dette de la Société de développement économique qui s'élevait à 600 000 $ et que la ville cautionnait. L'endettement total net à long terme, par ailleurs, de New Richmond s'établit maintenant à 22,5 millions de $. C'est une baisse de 624 000 $ depuis 2024 et même de 3,1 millions de $ depuis 24 mois.
2: Julie, merci beaucoup.
3: Je t'en prie, Rock.
2: Il est déjà 8h moins 20 minutes. On se reparle tantôt, Julie, à 8h30.
3: Oui, à tantôt.
2: Et au thermomètre, 18 degrés déjà.
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5: On va parler un petit peu de sport. Le Cap Vert qui a causé la surprise lors de son entrée en scène en Coupe du monde de soccer masculin en muselant l'Espagne, grande favorite hier du côté d'Atlanta dans un verdict nul de 0-0. Du côté de Seattle maintenant, l'Égypte et la Belgique se sont livrés un match nul de 1-1, tout comme l'Arabie Saoudite et l'Uruguay à Miami Gardens. Et en fin de journée à Inglewood, l'Iran et la Nouvelle-Zélande ont terminé à égalité à 2-2. Aujourd'hui, la France affrontera le Sénégal à East Rutherford à 15h. L'Irak et la Norvège vont croiser le fer à Foxborough à 18h. Et l'Algérie va se mesurer à l'Argentine à Kansas City à 21h. Le Canada disputera son prochain match demain en soirée contre le Qatar après avoir arraché un match nul de 1-1 à la Bosnie-Herzégovine enlevé de rideau du tournoi vendredi dernier. Au tennis maintenant, les Canadiens Félix Auger-Aliassime et Denis Shapovalov ont sué à grosses gouttes, mais ils ont finalement parvenu à réussir leur entrée en scène dans leur tournoi respectif hier. Aujourd'hui, le Québécois Gabriel Diallo jouera contre l'Australien Alex de Minaur au Queen's Club, tandis que la Québécoise Leyla Annie Fernandez sera opposée à la Turque Zeynep Sönmez au tournoi de Nottingham. Pour la première fois en 20 ans, les partisans des Hurricanes de la Caroline peuvent célébrer. Les Hurricanes sont devenus champions de la Coupe Stanley dimanche soir à Vegas grâce à une victoire de 3-0 aux dépens des Golden Knights dans le match numéro 6. Les champions qui étaient de retour à la maison alors que l'avion des Canes s'est posé à Raleigh hier en fin d'après-midi. Et c'est le capitaine des Canes et le joueur par excellence des séries, Jordan Staal, qui est sorti de l'avion en brandissant le précieux trophée gagné la veille. Quelques milliers de partisans ont accueilli leurs favoris à l'aéroport. Baseball maintenant, Vladimir Guerrero Jr. et Ernie Clement sont en tête à leurs positions respectives dans le vote pour le match des étoiles de la MLB. C'est ce qui a été annoncé hier. Avec 603 014 votes, Guerrero devance de près de 100 000 voix Ben Rice des Yankees de New York au classement des joueurs de premier but. Clement domine largement le classement des joueurs de deuxième but et occupe la troisième place de la Ligue américaine avec plus de 900 000 votes, derrière seulement Jordan Alvarez des Astros de Houston, Aaron Judge des Yankees et Mike Trout des Angels de Los Angeles. Alors voilà les 7h48.
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5: C'est de la pluie ou de la bruine intermittente. Ça devrait cesser cet après-midi. Dégagement par la suite. On prévoit un beau maximum quand même là, de 22 degrés aujourd'hui. Quelques nuages pour ce soir, cette nuit avec 9. Demain matin, du soleil. Ça devient alternant soleil-nuage avec 30% de probabilité d'averse en après-midi. Risque d'orage aussi demain après-midi avec 23 degrés. Des passages nuageux pour la nuit de mercredi, 11. Ennuagement jeudi, 18 juin avec un maximum de 20 degrés et de la pluie pour la nuit de jeudi avec 12. Levé du soleil. 4h24, ce matin, le coucher va se faire à 20h27, actuellement 18 degrés. En musique, on écoute Dumas, Chicago.

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0: 13 juin 2026. Bon début de journée, mesdames et messieurs. Au microphone, Rock Harvey. Si l'avancée annoncée dans les négociations entre l'Iran et les États-Unis se concrétise, le Canada sera prêt à contribuer au rétablissement du trafic maritime dans le détroit d'Ormuz. C'est ce qu'a confirmé hier le premier ministre Mark Carney à son arrivée à Évian-les-Bains en France pour le sommet du G7. Aujourd'hui, M. Carney doit rencontrer le président ukrainien Volodymyr Zelensky en marge de ce sommet. La première journée complète du sommet des dirigeants de 2026 sera également consacrée à des discussions sur les conflits au Moyen-Orient. La société montréalaise Marconi Technologies est devenue la première entreprise canadienne à décrocher un contrat dans le cadre de l'accord SAFE entre le Canada et l'Union européenne. Le premier ministre Carney a annoncé la nouvelle hier au sommet du G7 à Évian-les-Bains en France. Marconi a remporté un contrat d'une valeur de plus de 10 millions de dollars pour fournir des radios tactiques fabriquées au Canada à l'armée polonaise. Les livraisons devraient commencer cette année et se poursuivre jusqu'en 2030. La porte-parole de Québec solidaire, Huba Ghazal, est devenue émotive hier après-midi en point de presse lorsqu'elle a évoqué les préjudices causés à tous les immigrants en raison des présumés agissements discriminatoires, haineux et racistes de certains policiers de l'arrondissement de Montréal-Nord. Elle a déploré ses prétendus comportements avec un trémolo dans la voix.
1: Si tout ça s'avère là, exactement, puis ils finissent par leur enquête, ces personnes-là ne devraient plus travailler, ne devraient plus recevoir d'argent public. Ils ont scalpé des gens, là. J'en viens pas. J'ai jamais pensé que je dirais ça au Québec. Imaginez ce que ça fait penser aux Autochtones, aux personnes arabes, aux personnes noires, aux jeunes qui nous écoutent, alors qu'on a passé notre temps avec des élus qui disent que tout est de la faute de l'immigration. On en est là maintenant.
0: Le gouvernement fédéral a présenté hier un projet de loi attendu visant à actualiser les lois sur la protection de la vie privée datant de plusieurs décennies. Les libéraux veulent reconnaître la protection de la vie privée comme un droit fondamental et imposer des normes plus strictes aux organisations dans la gestion des données des enfants. Le ministre de l'Intelligence artificielle et de l'Innovation numérique, Evan Solomon, a souligné la pertinence d'une nouvelle législation en conférence de presse à Ottawa hier après-midi.
2: Nous avons fait une promesse aux Canadiens. Nous allons protéger vos enfants, nous allons protéger votre vie privée et nous allons protéger vos renseignements personnels. Les Canadiens vivent dans un monde numérique qui a beaucoup changé. Nos lois doivent aussi changer.
0: Ottawa pourrait supprimer le poste d'envoyé spécial pour l'Afrique, même si les comités de la Chambre des communes et du Sénat ont appelé le gouvernement à accorder une plus grande priorité à cette fonction. La sénatrice québécoise Amina Gerba craint que le Canada passe à côté d'opportunités en matière de commerce et d'infrastructures sur le continent. À son avis, le Canada devrait mener des délégations commerciales en Afrique et disposer d'un plan pour tirer parti de la croissance économique à moyen et long terme.
3: Ce qui est surprenant, c'est qu'on ne voit pas ce que les autres puissances font en Afrique. On se bat pour aller faire des partenariats en Europe et l'Europe se bat aujourd'hui pour aller s'implanter en Afrique. La plupart de nos partenaires du G7 sont déjà présents en Afrique parce que c'est là-bas que ça se joue aujourd'hui.
0: Et l'ex-premier ministre François Legault défend sa décision d'avoir investi dans la filière batterie, disant être en désaccord avec les conclusions du rapport accablant de la vérificatrice générale. Cette dernière affirme que les investissements du gouvernement caquiste dans la filière batterie étaient peu planifiés et que des risques importants n'ont pas été suffisamment considérés. C'était les actualités de la presse canadienne.
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0: Oui, c'est de la pluie ou de la bruine intermittente. Ça va cesser cet après-midi. Ça se dégage par la suite avec 22 degrés comme maximum. Quelques nuages ce soir et cette nuit avec 9. Ensoleillé demain matin, mercredi, avec alternant soleil-nuage en après-midi, 30% de probabilité d'averse. Risque d'orage aussi en après-midi, 23 degrés. Des passages nuageux pour la nuit de mercredi, 11. Ennuagement jeudi, 18 juin avec 20 degrés. Et c'est de la pluie pour la nuit de jeudi avec 12 degrés. Levé du soleil ce matin, 4h24. Le coucher va se faire à 20h27 et actuellement 19 au thermomètre.
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0: Alors l'indice, il est bas ce matin dans la baie des Chaleurs. En musique, on écoute U2 et tout de suite après, aux alentours de 8h15, je vais m'entretenir ce matin avec Claude Leblanc et Alain Bernier pour l'événement Roulons pour nos hommes.

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3: Il est 8h13, on est en studio, un peu Boys Club, je dirais, ce matin en entrevue avec deux personnes que j'aime bien, Claude Leblanc qui est là pour nous parler de Roulons pour nos hommes et aussi Alain Bernier qui va être ambassadeur pour cette édition. Bonjour à vous deux, messieurs.
4: Bon matin, Doc.
5: Bonjour.
3: Bienvenue, ça me fait plaisir. Claude, on se parle à chaque année pour Roulons pour nos hommes. Ça revient, ça s'en vient bientôt, là.
4: Ça s'en vient bientôt, tu sais, qui dit la période estivale qui avance, le congé scolaire, nos vacances qui sont pour bientôt. Mais ça rime aussi avec le défi Roulons pour nos hommes qu'on va faire cette année, le 27 juin prochain. Notre 13e édition déjà qu'on fait ça.
3: Déjà la 13e édition. As-tu commandé du soleil?
4: En tout cas, si je regarde la prévision des 14 prochains jour, le 27, c'est de toute beauté.
3: Ah, bon, ben...
5: C'est planifié, tout ça, là.
3: C'est tellement fiable, les prévisions, que ça risque de pas bouger, Claude. Il n'y a pas de problème. Alain, je vais me tourner vers toi, parce que tu es ambassadeur cette année. Qu'est-ce qui t'a décidé d'accepter d'être ambassadeur?
5: Ah, ben, bon, ils m'ont approché, puis, c'est plusieurs raisons, hein. Donc, la cause, j'étais là, moi, la première année, en 2011, je pense.
4: 2012.
5: J'étais là la première année, je l'ai faite après quelques fois par la suite. C'est une très belle cause. Il y a beaucoup de points forts là-dedans, derrière, bon, ramasser de l'argent pour la recherche sur le cancer de la prostate. Il y a aussi, bon, l'activité physique, hein, c'est un objectif qu'on a, puis là, on doit se mettre un peu en forme pour faire cette activité-là. C'est un beau défi. On découvre des fois, si on ne l'a pas assez bien découvert, le territoire gaspésien.
3: Oui.
5: Hein, ce qui n'est pas rien. Donc, c'est agréable, ce côté-là. Puis moi, ce que j'aime beaucoup, c'est l'effet de groupe. Le côté social derrière ça, on fait pas tout seul. Là. On est vraiment une grosse gang. Je sais pas combien qu'on est que l'autre cette année. On va être,
4: en date de hier, on avait 137 participants d'inscrits, 137 athlètes, que je m'amuse à dire.
3: Oui.
4: Puis si je fais le décompte, là, ça équivaut quand même à 32 équipes qu'on a encore d'inscrites cette année. Puis là, cette année, on a un nouveau parcours, mais si on les établit, là, on a un 300 km qui revient encore cette année, c'est-à-dire un aller-retour Maria, Saint-Anne-des-Monts, Saint-Anne-des-Monts, Maria. Puis pourquoi je nomme Maria? Parce que c'est notre ville hôtesse cette année. Et on va avoir 9 personnes courageuses qui vont faire la traversée du parc de la Gaspésie, 300 km aller-retour. Ouais. Et on en a 111 qui vont faire le trajet Saint-Anne-des-Monts vers Maria. Et on en a à notre programme initié qu'on va partir de la Cache pour un 75 km. On a 17 personnes qui vont faire la Cache vers Maria.
3: Et ça, c'est nouveau de cette année, je pense, hein?
4: Tout à fait.
3: Cette distance-là,
4: oui,
3: c'est une bonne idée.
4: Ben, je pense que oui. Puis comme Alain mentionnait, l'effet de groupe, c'est intéressant. On a du monde qui pédale souvent de fois individuellement, mais de le faire en équipe, par la solidarité. Là.
5: Tout à fait. Le mot solidarité, pour moi, est bien important. On roule beaucoup en peloton. Donc, il y a un effet aussi d'aérodynamisme là, qui fait que c'est plus facile. Puis en même temps, bon, on jase un peu. C'est pas une course. Hein. Alors, on échange beaucoup. Puis il y a beaucoup d'entraide, de préoccupations. Ça va-t-il? C'est-tu correct? Pas trop difficile? Ainsi de suite. Bon, problème mécanique. Puis en plus, on est souvent accompagné par des véhicules. Là, s'il y a quelque chose. Fait qu'on est en sécurité. C'est assez... Il y a quand même de quoi d'un quand même relativement relax, même si ça demande un effort physique. On peut pas nier ça. Mais je pense qu'il y a beaucoup de plaisir derrière ça, là. Il y a de la fierté aussi quand on arrive à la...
3: Oui, effectivement. Alain, on n'en a pas encore parlé, mais toi, tu l'as vécu, le cancer de la prostate, ça fait pas si longtemps.
5: Non, c'est ça. J'ai été opéré, moi, l'automne passé. J'ai eu l'ablation. Ça avait été détecté quand même là, longtemps. Là. Ça avait été déjà... aujourd'hui, j'ai 61 ans. Ça avait été détecté à 56 ans.
3: Ah oui?
5: Grâce à mon médecin de famille que je remercie, qui m'avait commencé après un test de APS ou PSA. Là, APS, c'est en français. Avait commencé à détecter une légère hausse. Puis là, ben, m'a redemandé d'autres tests. Donc, on a eu un suivi dans les prochains mois subséquents. Et là, ben, on est rendu à un niveau on va aller demander à un spécialiste, puis j'ai une biopsie, puis là, ça a été détecté, mon cancer. Donc, il n'était pas beaucoup avancé, il était quand même assez détecté de manière précoce. Puis okay. Bon, là, à un moment donné, j'étais rendu, il y a les relevés, les données étaient rendues, oh, faut faire quelque chose, là, après quelques années, puis là, ben, on a passé à l'action l'automne passé.
3: Donc, Alain, quand on dit que la prévention, c'est important, c'est pas une blague, là.
5: Ça passe par là, là. Ça passe par là. C'est donc, en étant détecté très tôt, ça fait beaucoup de différence. Maintenant, moi, mes résultats sont bons, là. J'ai plus de problèmes de ce côté-là.
3: Oui.
5: Ouais. Parce que ça a été pris tôt.
3: Ça a été pris tôt. Donc, ce que tu donnes comme conseil aux gars de 45, 50 ou 50 peut-être plus, là, c'est de le demander?
5: Oui, effectivement. Là, c'est quand vous avez une chance de le demander, là, le test de l'APS, la fameuse prise de sang qui est un bon signe de détecter. Ça ne veut pas dire que ton APS montre que tu l'as, là, parce
3: oui.
5: qu'il peut y avoir d'autres choses. Il faut investiguer d'une autre manière après ça, comme la biopsie et la résonance magnétique. Mais au moins, c'est un premier signe qui fait qu'il y a peut-être quelque chose à regarder.
3: Oui, oui.
4: Moi, on rock d'entendre le témoignage d'Alain un matin qui dit qu'il était là dans les années 2012, lorsqu'on a fait nos premières éditions. Pour peu importe la raison qui était là comme levier de motivation qu'Alain a participé, que c'était pour nous encourager pour la Fondation Santé Baie de la Chaleur ou le CHU de Québec, que ce soit pour un collègue, que ce soit un ami, que ce soit un conjoint, une conjointe qui était là pour accompagner aussi, parce que de plus en plus, on a de femmes qui sont là parce qu'ils sont touchés par le cancer de la prostate,
3: oui.
4: parce que ça amène des effets secondaires dans le couple, dans la vie familiale et ainsi de suite. Mais de le voir aujourd'hui qu'Alain, que je vais appeler survivant de ce cancer-là, mais c'est intéressant parce que 14 ans après, on se le souhaite à personne, mais on a sensibilisé des personnes à aller détecter ça le plus possible.
3: Oui.
4: Fait que, tu sais, nous, on remet des fonds. On va arriver bientôt au demi-million qu'on va avoir remis à nos deux fondations pour la recherche et le traitement du cancer de la prostate. Et à toutes les personnes que j'ai réussi à parler qui ont été touchées de près ou de loin par ça, nos services sont exceptionnels. Alain a parlé de la gracieuseté, en fin de compte, de son médecin de famille qui était là pour lui, ainsi de suite. Mais que ce soit les oncologues, que ce soit les services de longue durée, que ce soit l'accompagnement qu'on a de la Fondation du CHU, c'est ça, là, on est chanceux d'avoir ça au Québec. Puis, on se veut pour promouvoir cette santé-là encore avec le défi de rond pour nos hommes.
3: Oui, ben c'est important ce que tu dis là. Toi, Claude, aussi, tu as été touché par ton père, je pense.
4: Oui, tout à fait. Mon père qui a été atteint par le cancer de la prostate, puis à un moment donné, ça a été vraiment un déclic de dire, ben moi aussi, il faut que je sois vigilant versus ça, mais aussi, il faut que je fasse ma part comme citoyen.
3: Oui.
4: Fait que depuis 2012, je suis impliqué avec, à l'époque, avec des Jean-Marc Bugeaud, Louis Bugeaud, Marc-André Leblanc présentement, Serge Charlesville, Médard Doiron. On peut en nommer toutes des personnes qui ont été touchées ou encore qui ont voulu accompagner pour les bienfaits là, de la recherche sur le cancer de la prostate.
3: Alain, toi, quand on te l'a annoncé, on dirait que tu l'as vu venir tranquillement. Par contre, tu faisais de test en test, mais ça t'a-tu donné, ça a dû te donner un coup
5: oui.
3: pas pire?
5: Non, je me rappelle très bien. Hein. Ça,
3: oui, hein?
5: ça donne un coup. Quand tu reçois le téléphone puis dis on a détecté quelque chose, hein, ça fait ça fait peur, hein? Le mot cancer, hein, c'est
3: oui.
5: quasiment un mot tabou.
3: Oui.
5: On a quasiment peur des fois. Puis on sent un peu un malaise, hein? Des fois j'arrive puis dans la chambre des joueurs de hockey ou quelque chose comme ça, quand je suis revenu dans la chambre, là, il y a quand même un petit. Il y en a qui ne savent pas trop comment prendre ça.
3: Okay.
5: Puis, je pense, moi, je suis exprès, je faisais des blagues. J'ai dit, je joue plus hockey pareil, je suis même meilleur depuis que j'ai plus de prostate. Faites-vous enlever la prostate, vous allez être meilleur.
3: t'avais un petit peu de poids de moins.
5: Oui, ben c'est ça.
3: Tu flyais sur la glace.
5: Tout à fait. Puis je pense, puis je faisais des blagues un peu, ce qu'ils ont fait avec ma prostate.
3: Oui. Hein.
5: Puis, donc, mais je pense que c'est un peu ça, il faut défaire ça un peu, puis il faut en parler. Il faut en parler,
3: oui.
5: surtout la chose importante qu'on en parle en riant ou de manière un peu plus dramatique, mais il faut quand même en parler. Il faut surtout pas garder ça caché.
3: Mais les gars, on est en gars ce matin, la santé mentale puis la prostate, on met tout ça dans le même panier. On dirait qu'on a de la misère à parler de ces choses-là. Comme tu le dis, c'est tabou, Alain, le cancer de la prostate. Et santé mentale, on est Ça ressemble à ça aussi, hein?
4: Ouais,
3: alors, on dirait qu'on veut jouer nos toughs, mais il n'y a rien là d'en parler. Ça fait, au contraire, ça fait du bien.
4: Puis, tu sais, le vieux proverbe, là, est-ce que l'œuf vient avant la poule ou le poule avant l'œuf? Là, dans
3: oui.
4: le sens que, tu sais, si on est dit un mal physique qui est diagnostiqué, mais des fois, c'est le psychologique qui s'ensuit. Et inversement, quand notre psychologique n'est pas là, notre santé mentale est fragile, ben on a des moins bonnes routines de vie, une moins vie saine. Fait que ça fait que des fois, c'est le mal physique qui nous arrive. Fait que nous autres, tu sais, Alain l'a bien mentionné tout à l'heure, on veut faire découvrir nos routes gaspésiennes, on veut prôner la vie saine et ensemble. Santé en Gaspésie, puis on voulait créer un événement cycliste. Fait que toutes ces additions-là nous amènent à une 13e édition du Défi Roulons pour nos hommes.
3: Et nous allons y être, mesdames et messieurs, encore une fois cette année, c'est de toute beauté. Claude Leblanc, mais ça, j'aurais gardé encore longtemps, les gars. Ça a été une belle entrevue, merci beaucoup d'ailleurs. Claude Leblanc, Alain Bernier, pour Roulons pour nos hommes, ça s'en vient le 27 juin prochain. Merci d'être passé en studio avec nous.
4: Bienvenue, Rock, et merci à toi.
5: Merci, Rock, ça fait plaisir.

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7: Oh oui, on écoute Ella Langley, Choosing Texas. Ça va nous mener aux infos régionales avec Julie Drapeau. Il est 8h29, 19 degrés au thermomètre.

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2: Julie, bonjour.
3: Bonjour, Rock.
2: On parle du maire de Saint-André-Brestigouche qui songe, ni plus ni moins, à démissionner.
3: Oui, Jean-Paul Landry soutient que le climat tendu avec des citoyens l'amène à y réfléchir. Le maire y va de mois en mois, se sentant surveillé par un groupe hier soir lors de l'Assemblée du Conseil. La séance de questions avec les citoyens a été courte, mais s'est déroulée sous la critique, notamment parce que l'enregistrement de l'Assemblée du 25 mai n'a pas été rendu disponible. Le maire Landry soutient avoir supprimé le fichier par erreur lorsqu'il a constaté que la captation se poursuivait alors que l'Assemblée était terminée et qu'il discutait avec la presse. Les tensions sont vives depuis que Saint-André a décidé de se retirer du projet de regroupement avec Matapédia et les Plateaux. Le maire Landry pense que le risque de perdre l'aide gouvernementale qui est offerte pour l'entretien des routes est trop grand. Hier soir, après l'Assemblée, le maire s'est dit épuisé.
4: J'en ai ras-le-bol. C'est que c'est épuisant. C'est pire. Ça vient de faire mon mois, là. Je pense que je remonte à Mascouche, là. Je vais me promener.
3: En voyage, en vacances.
4: C'est effrayant. Non, c'est effrayant. En plus, il y en a qui ne cherchent que ça. Puis je trouve qu'on essaye. Si au moins ce monde-là s'investisserait dans leur communauté à faire quelque chose de positif. Ici, à Saint-André, ce n'est que du négatif. Je pense que je ne me trompe pas là-dessus. Un pet, et puis c'est un ouragan dans un verre d'eau.
3: Le conseil municipal n'est maintenant formé que de deux personnes, Sylvie Charret et Jean-Marie Saint-Onge. Jean-Marie Saint-Onge qui réfléchit également à son avenir sur son siège d'élu. Le conseil a aussi déposé hier soir la lettre officialisant la démission de Roch Goyer le 20 mai. Le mois dernier, par ailleurs, les élus en place ont eu à accepter la démission d'Édith Leblanc. Édith Leblanc qui aurait, quant à elle, souhaité poursuivre l'analyse du regroupement.
2: Le programme des cadets de la Sûreté du Québec est de retour en Gaspésie pour cet été.
3: Cette année, une dizaine d'étudiants ou diplômés en technique policière sur les 200 inscrits au programme au Québec ont été embauchés en partenariat avec des municipalités. Le porte-parole de la SQ, Frédéric Dehaie, précise que chacune des MRC de la région va recevoir deux cadets pour une période de 10 à 12 semaines.
5: Les cadets seront en poste à partir du 2 juin 2026 pour une période de 10 à 12 semaines selon les MRC. Puis, il y a une possibilité également de prolongation qui pourrait aller jusqu'au 30 septembre. C'est un programme qui vise trois objectifs. C'est d'accroître la visibilité de l'SQ dans les communautés qu'elle dessert. C'est également d'assurer une vitrine de recrutement pour les futurs policiers. Puis également soutenir le modèle de police de proximité.
3: Les cadets de la Sûreté du Québec effectuent plusieurs activités de prévention, de parrainage, de proximité avec les citoyens.
5: Ce sont des finissants en technique policière que vous allez voir dans vos régions. Qu'est-ce qu'ils vont faire? Ben, vous allez les voir à pied, en vélo, vous allez les voir dans des quartiers, dans des festivals. Ils vont participer à des programmes de prévention, de relations communautaires. Ils vont répondre aux demandes de renseignement des citoyens. Ce qui est important de comprendre, c'est que ce ne sont pas des policiers. Ils n'ont pas le pouvoir des policiers, mais ils vont faire énormément de prévention puis ils vont travailler avec la communauté.
3: Parmi les policiers de la SQ, plus de 550 sont des anciens cadets. Ceux-ci représentaient 29% de toutes les nouvelles embauches en 2025.
2: La commission scolaire Eastern Shores s'attend à ce que la taille des groupes reste petite dans la nouvelle école primaire secondaire de New Carlisle.
3: L'école régionale Baie des Chaleurs compte 145 élèves de la pré-maternelle 4 ans jusqu'en 5e secondaire. Le plus petit groupe est celui de la première année et accueille seulement 3 élèves à l'autre bout du spectre. Les deux plus grands groupes ne comptent que 17 élèves en première et en troisième secondaire chacun. Selon les indicateurs, le recrutement restera semblable à la situation actuelle au cours des prochaines années. Mais ceci ne surprend pas outre mesure la directrice de la commission scolaire Eastern Shores, Denise Simoneau, puisque la nouvelle école anglophone se situe en milieu francophone. Et loin de s'inquiéter, Denise Simoneau estime que les petites classes favorisent l'apprentissage.
6: Mais c'est des petits groupes. C'est ce qui fait la beauté aussi. C'est comme une petite famille, donc c'est très différent quand on est dans des grandes classes et avec un grand nombre d'élèves, là. Donc, c'est vraiment comme des petites familles dans chaque classe.
3: Le recrutement en maternelle 4 ans risque de continuer à comporter des défis puisqu'il demeure optionnel et que le service souffre de compétition directe avec les centres de la petite enfance. 5 enfants cette année y sont inscrits et le nombre à faire leur entrée d'année en année reste difficile à prévoir.
6: Le problème aussi, puis je comprends les parents, souvent s'ils inscrivent leurs jeunes à la prématernelle, ils perdent leur place en garderie, en service de garde. Donc, quand l'été arrive, on fait quoi avec les enfants? Donc, ça, c'est un problème.
3: La commission scolaire Eastern Shores n'a pas encore comptabilisé le nombre d'élèves inscrits l'an prochain dans les nouvelles installations de l'école régionale de la baie des Chaleurs, construite au coût de 30 millions de dollars à New Carlisle et inaugurée d'ailleurs hier.
2: C'est 10 entreprises de la région qui reçoivent des fonds du programme Fonds Région et Ruralité.
3: Oui, pour 1,3 million de dollars. C'est un programme qui a pour but de soutenir la vitalité des régions, maintenir les services essentiels aussi dans des municipalités de 20 000 habitants et moins. Le ministre responsable de la jeunesse et ministre délégué aux régions, Mathieu Lévesque, était à Gaspé lundi pour faire l'annonce de ce programme.
7: Orienté sur les commerces de proximité. Donc, on parle d'épicerie dans des petites localités, dans des petits villages, des stations-service, ça peut être un dépanneur, ça peut être une pharmacie. Donc, plusieurs, justement, commerces de proximité qui permettent de faire vivre une communauté et qui, souvent, les gens dépendent de ce commerce-là pour pouvoir bien poursuivre leur vie quotidienne.
3: Le député de Gaspé, Stéphane Sainte-Croix, qui est adjoint gouvernemental au ministre délégué aux régions pour la Gaspésie-les-Îles, précise qu'il est important justement de soutenir les petits commerces qui font une différence dans le quotidien.
8: Tous nos commerces, nos petits commerces, nos commerces bien établis depuis souvent des générations, des commerces familiaux aussi très souvent, de poursuivre leur activité, de prendre part au développement de leur collectivité. Donc ça, c'est important pour nous. Oui, il y a la grande entreprise, il y a tout le volet manufacturier, mais il y a aussi chez nous, dans nos milieux, des petits commerces qui font une grande différence dans le quotidien des gens.
3: Ici, dans la baie des Chaleurs, une seule entreprise a reçu sa part de subside, Gestion JFSD, incorporée, qui veut faire l'acquisition dans un contexte de relève entrepreneuriale de l'épicerie de Matapédia pour maintenir un supermarché dans un rayon de 20 km. Au total, au Québec, c'est 10,4 millions de dollars qui ont été investis dans le cadre de ce programme.
2: Et Julie, pour terminer, on s'en va du côté de New Richmond où on a terminé l'année financière avec un excédent de 357 000 $.
3: Surplus par rapport aux dépenses qui est dû à la vigueur du marché immobilier et à la construction. Toute administration municipale tire ses revenus en grande partie de la valeur des immeubles de son territoire. L'excédent de fonctionnement enregistré en 2025 porte le surplus accumulé à 1,1 million de $. C'est 10 % du budget annuel de la ville, ce qui est la cible. Cette somme permet de réaliser des travaux ou bien faire des ajouts sans passer par l'emprunt. L'année 2025 a été marquée par l'effacement de la dette de la Société de développement économique qui s'élevait à 600 000 $ et que la ville de New Richmond cautionnait. L'endettement total, par ailleurs, net, à long terme de la ville, s'établit à 22,5 millions de $. C'est une diminution de 624 000 $ par rapport à l'année précédente et de 3,1 millions de $ par rapport, en fait, en 24 mois.
2: Julie, je te souhaite un beau mardi.
3: Beau mardi à toi aussi.
2: On se reparle demain matin.
3: Oui, on se dit à demain.
2: Et hey, puis, as-tu vu que le soleil est sorti pendant ton bulletin?
3: C'est de toute beauté.
2: Ça fait du bien. Ça fait longtemps qu'il me semble qu'on n'avait pas vu...
3: Ça fait étrange même.
2: Oui, on n'est plus habitué. On va aller se mettre de la crème.
3: Oui, c'est vrai.
2: Merci, Julie.
3: À demain.
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1: Il est 8h49 minutes et Pénélope Garon est en studio avec nous. Bon matin, Pénélope.
9: Salut, Rock Harvey.
1: Hey, avec du soleil, Pénélope.
9: Du soleil.
1: Comment tu te sens là-dedans?
9: Ben moi, je pense que c'est à cause de la chanson de Nana Mouskouri.
1: Oui, hein?
9: Soleil.
1: Je pense qu'on n'a pas fini de la faire jouer.
9: Oh, mais là, il fait vraiment doux. Même ce matin, c'était gris, humide, c'était quand même confortant. Mais là,
1: oui, on
9: aujourd'hui,
1: est 20 degrés déjà, puis on annonce 22, mais on dirait qu'il va faire plus chaud que ça, je sais pas.
9: Il annonce 22, mais
1: maximum de 22.
9: Encore de la pluie ou non?
1: Pluie ou bruine cessant en après-midi.
9: Bon,
1: mais on dirait que c'est déjà cessé.
9: Oui, ça se dégage déjà.
1: Oui,
9: on a un microclimat.
1: On a un microclimat dans la baie des Chaleurs.
9: Oui, effectivement. Tout à fait.
1: Comment ça va, Pénélope? As-tu passé une belle soirée?
9: Ben.
1: non, mais.
9: Oui, je me suis lancée dans un nouveau projet.
1: Ah oui?
9: Étant donné que j'ai fini avec mon Weed Eater.
1: Ouais.
9: Et là, on fait des petits traîneaux et là, je suis en train de faire de la démolition.
1: Extérieur ou intérieur?
9: Extérieur.
1: Genre quoi? Là?
9: J'arrache des soffites.
1: T'arraches le soffit?
9: Ben, soffit. Tu sais, soffit? Ben, un faux plafond.
1: Mais là, je veux dire, est-ce que c'est toi qui vas le remettre ou t'as engagé quelqu'un? Là?
9: C'est parce que je voulais plus qu'il y en aille.
1: Ah! Mais...
9: C'est un tu sais, c'était une époque, là. Je comprends pas trop cette époque-là en décoration. Je pense que c'est des années 80 ou 90, là. C'est un... en dessous du... Mettons que t'as un balcon.
1: Oui.
9: Mais t'as un rez-de-jardin. Donc, t'es en dessous du balcon, ça te fait comme t'as un toit. Là.
1: Un abri.
9: Ben, tu sais, t'as le balcon est au... Au rez-de-chaussée, fait que si t'as un rez-de-jardin, ben ça te fait comme t'as un espace avec le balcon en haut,
1: oui.
9: En guise de toit.
1: Mm-hmm.
9: Mais là, le balcon, il est en bois. Mais là, il avait tout mis comme un faux plafond, comme un plafond suspendu d'intérieur,
10: ah, oui.
9: mais extérieur en aluminium. Mais un entrepreneur m'avait dit, j'avais dit, c'est laid, c'est rendu tout vieux. Fait qu'il dit, ben fais juste l'arracher. Si c'est du bois en haut, ça va être beau, puis t'as plus de chance d'avoir une circulation d'air, tu vas sauver ton bois.
10: Okay.
9: Sinon, l'humidité va rester là, puis ça peut moisir éventuellement.
10: Bon. Puis as-tu fait des belles découvertes en ben arrachant
9: ça? Ça fait vraiment beau. De un, je gagne de la hauteur. Déjà, un rez-de-jardin, tu sais, c'est plus sombre. Mais là, en enlevant ça, je prends... Moi, je suis pas bonne des dimensions. Ça, là, c'est quoi ça? La dimension de
10: ça,
9: tout,
10: je te dirais un pied et demi, à peu
9: un
10: près.
9: Pied et demi de plafond, ça paraît. Puis c'est en bois, là, ça a besoin d'être nettoyé. Fait que j'ai tout arraché ça. J'étais en train d'arracher le capage en aluminium, en tout cas.
10: Pis, mesdames, messieurs, dans votre voiture, avez-vous vu le pied et demi à Pénélope? C'est un beau pied et demi. Mais c'est, non, honnêtement, c'est à peu près ça. Ça nous donne une idée.
9: Parce que moi, je suis pas bonne. Ça, je disais à Louis-Philippe, je n'ai pas ça. Je ne suis pas capable de m'imaginer. Tu vas me dire 3 mètres, 2 mètres, 5 mètres. Je suis pas capable de le figurer dans ma tête.
10: Ouais, ouais, ouais.
9: Donc, c'est ça que je suis en train de faire, là.
10: Ben, voyons, t'es.
9: J'ai plein de
10: traits. Vraiment, là, t'arrêtes pas une minute. Toi, t'es une machine.
9: Non. Non, ça, j'aime ça.
10: Une machine de
9: guerre. Actif.
10: Ouais, ouais.
9: Faut être actif.
10: Après le, puis là, je veux juste te dire que le Weed Eater, ça revient dans l'été, par exemple. Là.
9: Oui, oui, non, mais ça, je sais, il va avoir de la place pour un Weed Eater prise 2. Mais là, j'ai tout réussi à faire, tu sais, toute la descente.
10: Oui, t'es satisfaite, là.
9: Oui, c'est, j'adore. Mais là, un matin, ben toi, t'as passé trop tôt, mais il y en a qui ont certainement vu sur la 132, sont en train de refaire les fils électriques.
10: Ah?
9: Juste dans le coin, jusqu'à, mettons, entre le Sport Expert puis la Caisse Populaire.
10: Du côté de Carleton, ça, ouais, ouais.
9: Je sors de chez nous. J'ai un rouleau de fil sur mon palier à côté de mes rosiers. Et je vais faire une crise de nerfs. J'allais voir les messieurs.
10: Puis là.
9: J'ai dit, là, vous faites attention à mes rosiers.
10: On va parler de vous autres à la radio tantôt.
9: J'ai dit, attention à vos rosiers.
10: Bon, monsieur.
9: Mais non, mais j'ai dit gentiment.
10: C'est-tu Hydro-Québec?
9: Mais je sais pas c'est qui.
10: Ah.
9: Je pense que c'est peut-être Hydro-Québec, mais il y avait pas de, j'ai pas vu le logo Hydro-Québec. En tout cas, les messieurs, ils étaient habillés en orange.
10: Les rosiers sur lesquels tu as travaillé quand même fort, là, on s'entend. Là.
9: Quand même. Et là, j'ai dit, là, faites attention à mes rosiers. Ils ont dit, oui, on a vu ça. J'ai dit, parfait. Je pars, j'arrête, je retourne les voir. J'ai dit, là, on va trouver l'eau de fil pour ne pas le mettre dans l'accotement. Mais il dit, madame, ça devrait pas nuire parce qu'on voit en hauteur. Mais en tout cas, je voulais juste qu'ils soient conscients que sont mieux de pas toucher à mes rosiers. Puis là, mon paillis, là, j'ai peur qu'il soit piétiné et que ça fasse des dégâts. En tout cas, j'ai hâte de... Je vais retourner chez nous à midi pour pouvoir, c'est sûr.
10: Moi, d'après moi, là, ton émission commence à 10h. Tu vas peut-être retourner avant ça.
9: Aller surveiller les travaux.
10: Oh, que j'aimerais pas être dans leur culotte,
9: mais
10: mesdames, messieurs.
9: Mais c'est très gentil et poli, mais j'espère qu'ils ont compris le message.
10: Oui, ben, d'après moi, oui. D'après ce que tu me dis, là.
9: Oui.
10: Bon. Moi, je l'aurais compris, en tout cas.
9: OK, j'espère.
10: Tu sais, écoute. C'est
9: en tout cas, il y en avait un, okay. Monsieur très gentil, qui avait un casque et une petite douceur orange. Là.
10: OK.
9: Il s'apprêtait. Il y avait comme deux camions, là. Ben, Louis-Philippe m'a dit que c'était la circulation était pas mal au ralenti dans le secteur.
10: C'était du gros travail.
9: Oui. Change des fils électriques.
10: Ouais, ouais, ouais. Ben écoute,
9: mais toi, en fin de semaine, t'as fait de toi aussi là, t'as passé du Weed Eater.
10: Ben non, j'ai laissé le Weed Eater de côté en fin de semaine. Il y a le gazon que j'ai tondu samedi, ah. Même s'il tombait de la une petite bruine de rien.
9: Oui.
10: Mais je sais pas si c'était comme moi. Moi, les pissenlits quand ils deviennent des boubous là, puis c'est long là.
9: Oui.
10: Moi, ça me déprime.
9: Je sais.
10: On dirait c'est que je trouve beau. Que c'est.
9: Ça fait nature morte.
10: Ouais, puis moi, ça me, honnêtement, ça me déprime. J'ai dit à ma blonde, je passe pas la fin de semaine avec ça. Il y a beau mouiller, je passe le tracteur pareil. Puis c'est ce que j'ai fait, puis j'ai passé un plus beau dimanche.
9: Bon, tu ouais, vois?
10: Je remercie.
9: C'est pas compliqué.
10: Ce petit tracteur à gazon.
9: Ben oui. Moi, je les arrache parce que là, rendu à cette ancienne année, ils sont faciles à arracher.
10: Ah, c'est vrai?
9: Oui, oui, oui.
10: Est-ce que tu réussis à arracher la racine
9: c'est
10: aussi?
9: C'est ça, oui, parce que la terre étant mouillée.
10: Oui.
9: Puis comme ils sont, je sais pas s'ils sont plus longs, là, fait qu'ils sont moins. Ça s'arrache super bien.
10: En as-tu beaucoup chez toi?
9: Ben là, j'en ai de moins en moins à
10: ouais.
9: force de les arracher.
10: Oui, j'avoue que...
9: Puis de passer dessus avec une tondeuse et un Weed Eater. Et ça que... Je commence à avoir dompté
10: la... Tu leur mènes la vie dure.
9: Oui, exact.
10: Ah, mon Dieu.
9: Exact.
10: Pénélope, à ton émission ce matin, on parle de quoi?
9: On va parler du parc, du lieu historique de la Ristigouche,
10: oui.
9: Parc de la bataille de la Ristigouche, à 10h15. C'est un très bel endroit pour ceux et celles, si vous êtes de l'extérieur, vous écoutez, c'est à, je pense que c'est Escuminac, ça?
10: Ça
9: on est-tu Escuminac ou Pointe-à-la-Garde?
10: On est Ben, je dirais plus Pointe-à-la-Croix, moi.
9: Pointe-à-la-Croix, oui, ouais, Pointe-à-la-Croix. Ben, écoutez, l'émission à 10h15, puis j'aurai le lieu exact pour vous. Mais,
10: mais je pense que c'est Pointe-à-la-Croix, honnêtement.
9: Oui, ouais. C'est vers l'ouest.
10: Vers l'ouest.
9: Par rapport à Carleton-sur-Mer, oui.
10: Bon, s'il y a des travaux dans ton coin où tu habites, Pénélope, il y en a aussi à Escuminac par Eurovia. Bon, j'ai eu un appel de Stéphane d'Eurovia ce matin qui disait, bon, Rock devrait dire aux gens peut-être de partir 5 minutes à l'avance parce que ça va être au ralenti.
9: Okay.
10: Si vous avez à vous déplacer dans le coin d'Escuminac, il y a c'est l'été qui arrive, donc les travaux d'asphaltage commencent aussi.
9: Oui.
10: Puis soyons patients avec ces gens-là
9: qui
10: travaillent parce que c'est pas de leur faute. Là. Il faut qu'ils la fassent la job.
9: Ben oui, puis on peut pas faire ça en plein hiver, donc on n'a pas dit. Il n'y a pas 10 000 choix. Là. Puis les travailleurs, tu sais, les signaleurs routiers, les travailleurs, faites attention parce que ils sont vulnérables, veut pas, là. Ils sont en plein sur le bord des routes. Donc, c'est à nous à faire attention. Là. Les
10: automobilistes. Tu sais, quand on voit des pancartes oranges en voiture, il faut ralentir. Il y a des gens qui ne ralentissent pas du tout. Hein?
9: Je sais.
10: C'est marqué travaux à un kilomètre. Ça roule, toi, ça te colle au derrière, mais c'est comme si ça ne les dérange pas.
9: Moi, là, je serais incapable de faire ce boulot-là.
10: Ouais.
9: J'enlève mon chapeau parce que je serais stressée là, à la mort.
10: Ouais, mais je comprends. Tu veux, tu regarderais partout pour te protéger. Moi, je serais pareil comme toi. Je les salue parce que c'est pas facile.
9: Non,
10: effectivement. Tout à fait. Ben Pénélope, on t'écoute dès 10h. Moi, je m'en vais en reportage.
9: Oh, ça va où?
10: Chez AP Chevrolet ce matin.
9: OK, on va se parler toute l'avant-midi.
10: On se parle toute l'avant-midi, si tu le veux bien.
9: Oui, j'ai hâte que tu nous présentes des nouveaux modèles.
10: Ça va me faire plaisir.
9: OK.
10: On s'en va là. Merci, Pénélope Garon.
9: Salut, Roche.
10: Bonne émission. Merci. Bonne journée, tout le monde.
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2: Voici une belle opportunité d'emploi. 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

0: Voici les trouvailles. À vendre, un quadriporteur 2021 Comet Pro Rouge avec chargeur, batterie et pare-brise. Dernière utilisation 2024. Aussi un ensemble solaire comprenant deux panneaux solaires de 100 watts, deux batteries décharge profonde 6 volts, un contrôleur de charge de 20 ampères et un ondulateur 1000 watts. A été utilisé 3 jours. Les prix sont sur demande. Contactez Michel Bernard au 418-388-5034.
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tout le monde, comment allez-vous ce matin? Il est 10h en ce mardi 16 juin et contre toute attente, il fait soleil. Le vent qui a chassé les nuages. Très, très belle percée de soleil, du moins à Carleton-sur-Mer. J'espère que c'est la même chose chez vous parce que c'est très, très beau. On annonçait de la pluie, de la brune intermittente ce matin. Tôt ce matin, c'était pluvieux, mais là, c'est vraiment beau. C'est ce qu'on prévoyait, un dégagement en après-midi. Ça a été devancé un petit peu, un maximum de 22 pour aujourd'hui. C'est très humide déjà. Ça risque de l'être encore un peu plus en après-midi. Des nuages ce soir et cette nuit et un minimum de 9 pour ce soir. Demain, ça devrait être ensoleillé le matin. Ensuite, alternance de soleil et de nuages. 30% seulement de probabilité d'averse en après-midi. Risque d'orage toutefois. On sent qu'il y a de l'humidité dans l'air. Maximum de 23 pour demain, mais un humidex à 25. Et pour jeudi bal définissant, jeudi début du bleu-bleu, on ne veut pas de pluie. Alternance de soleil et de nuages pour l'instant, maximum de 20. Possibilité de pluie, mais uniquement au cours de la nuit. C'est le menu pour le moment. C'est toujours des bonnes nouvelles. 16 degrés sur la baie des Chaleurs, mais 78% d'humidité. Je vous garantis que mes cheveux s'en ressentent. Aujourd'hui à l'émission, dans quelques minutes, on parle avec la porte-parole du lieu historique national de la bataille de la Ristigouche à Pointe-à-la-Croix. Lieu fascinant. On en apprend un peu plus sur l'importance qu'a eu la baie des Chaleurs dans la guerre de la conquête. Bienvenue à Ici l'Horizon.

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0: à 10h14, Minute et des poussières en ce mardi 16 juin. 16 juin, là, on s'approche dangereusement de la période des vacances. Donc, on vous donne au fil des jours, dans les différentes entrevues, des idées de sorties, notamment touristiques. On a les festivals qui s'en viennent, mais on a des lieux incontournables dans la région. Et si vous êtes de l'extérieur, que vous nous écoutez à CUFM, allez faire un tour au lieu historique national de la bataille de la Restigouche. C'est à Pointe-à-la-Croix. On en parle tout de suite avec la superviseure Maggie McBurty qui est avec nous. Bonjour.
1: Ben bonjour.
0: Ce lieu fascinant, le lieu qui est une grande beauté au niveau de la nature, notamment riche d'histoire. On va aller plus en détail sur ce que vous proposez, mais de dire d'emblée que l'entrée est gratuite pour tout le monde du 19 juin au 7 septembre, ça c'est une belle initiative qui permet, je dirais, la démocratisation des lieux historiques, les lieux muséaux aussi.
1: Bien, effectivement, le laissez-passer en Canada Fort, on est super content qu'il soit de retour cette année. Ça donne la chance à tout le monde de pouvoir venir gratuitement rentrer, visiter notre lieu, voir la beauté des artefacts, la qualité des artefacts aussi qu'on a à l'intérieur de notre lieu historique.
0: Oui, et c'est un lieu, où, je me souviens la première fois que je suis allée, c'est fascinant parce qu'on ne connaît pas nécessairement ce pan de l'histoire que vous exposez, or qui est extrêmement important. On ne sait pas nécessairement à quel point la baie des Chaleurs a été importante dans la guerre de la conquête qui a entraîné la chute de la Nouvelle-France aux mains des Britanniques. Et on explore chez vous l'ultime affrontement naval entre la France et la Grande-Bretagne pour la possession finalement du territoire nord-américain.
1: Mais vous avez raison. Effectivement, nous, dans nos cours d'histoire, on a souvent appris que ça se terminait à Québec.
0: Exact.
1: Lors de la fameuse bataille des plaines d'Abraham. Mais la baie des Chaleurs et le théâtre à 1760, soit un an plus tard, du dernier affrontement naval qui peut avoir lieu entre la France et la Grande-Bretagne pour la possession du territoire nord-américain, carrément. Donc, il y a vraiment une flotte française qui va rentrer dans l'estuaire de la Restigouche, puis il va se faire surprendre par les Britanniques. Il y a quand même un combat de plusieurs jours qui va s'en suivre. Puis, le résultat final, c'est la défaite du côté français. Mais ça nous laisse un peu un trésor, je dirais. Donc, en 1969, ce qui est assez récent, Parc Canada va entreprendre des fouilles archéologiques qu'on dit subaquatiques. Donc, on va aller dans le fond de la rivière Restigouche pour aller récupérer les vestiges du navire Le Machaut, qui était à l'époque la frégate française, qui était l'escorte un peu de cette flottille qui était coulée dans le fond de la rivière Restigouche. Puis, en 1985, c'est l'ouverture du lieu historique national de la bataille de Restigouche. Puis, depuis ce jour-là, nous, on s'efforce de faire découvrir à tous nos visiteurs la beauté de cette histoire-là. Puis, la vie de l'époque aussi. C'est toute une histoire.
0: Oui, exactement. Et le lieu, je trouve que l'immersion, elle est complète et totale parce que on est sur face à la baie, là où ça s'est produit. Ce ne sont pas que des artefacts. On peut s'imaginer, en quelque sorte, étant donné qu'on a cette proximité avec le lieu même.
1: Bien, effectivement, on est vraiment directement face du lieu où est-ce que l'événement s'est passé.
0: Oui.
1: Puis, on offre aussi des visites guidées costumées.
0: Exact, là, parlons-en.
1: C'est une immersion totale.
0: Oui, vous avez des personnages d'époque, donc, qui nous font faire le tour.
1: Oui, exactement. Dans le fond, vous allez pouvoir tomber soit sur une Acadienne de l'époque, un soldat français ou un soldat britannique aussi. Puis, on a aussi les marins, les hommes qui étaient à bord de ces navires-là. Puis, eux, ils vont s'occuper de vous faire visiter tout l'intérieur du musée, mais l'intérieur du musée est fait comme si on rentrait à bord du navire Le Machaut. Donc, on retrouve ce que son officier pouvait vivre. Ensuite, on retrouve vraiment l'espace que les matelots et les soldats vivaient. Puis, finalement, la cargaison. Donc, c'est vraiment là une expérience sensorielle. On revient en 1760 avec ces fameux personnages d'époque.
0: Oui. Êtes-vous d'accord pour dire que c'est vraiment un lieu, vous avez un musée, je pense comparativement à certains musées qu'on peut trouver dans les grands centres, mais que c'est un musée vraiment adapté à toute la famille, même les plus jeunes, là, les enfants, ceux qui sont en visite chez nous avec la famille, ils trouvent leur compte aussi.
1: Bien, effectivement, je vais vanter mes guides qui travaillent ici, qui sont capables de s'adapter à peu importe la clientèle. Donc, on adapte la visite pour les petites familles ou aux grands passionnés d'histoire qui ont plusieurs questions. Ils sont en mesure de vous aider, de vous faire découvrir ce pan d'histoire.
0: Faut dire, on peut... parlez-nous, bon, les visites. Il y a les visites guidées. Si je comprends bien, on doit les réserver. Mais est-ce qu'on peut aussi décider qu'on y va par soi-même parce qu'on a une bonne connaissance de l'histoire et on va être plus libre?
1: Oui, les deux options sont possibles. C'est sûr que si on y va avec des guidées préférables, on a un peu difficile notre succès. Donc, ça arrive qu'il y ait plusieurs guides qui doivent se costumer pour répondre à la demande. C'est qu'on préfère toujours la réservation.
0: D'accord.
1: Mais si vous désirez le faire de façon autonome, c'est aussi possible. Donc, on s'adapte.
0: Vous vous adaptez. Donc, il s'agit d'aller, on peut aller sur votre site web aussi du lieu historique national de la bataille de la Restigouche. Peut-être un petit mot, vous avez une exposition, le lieu est magnifique aussi, là, et en plus, vous avez une exposition de photos extérieures, là, jusqu'au 30 septembre. C'est bien ça?
1: Oui, on est vraiment chanceux. Oui. Ça revient encore cette année, les rencontres de la photographie en Gaspésie.
0: Exact.
1: Donc, cette année, c'est un collectif de 8 artistes mexicains. Puis, les œuvres sont sur le thème de l'errance. Donc, c'est à venir visiter. Puis, je trouve que ça fait une visite complète. On a le côté culturel et historique. On joint l'utile à l'agréable.
0: Exactement. Maggie McBurtie, je rappelle que vous êtes superviseur de ce magnifique lieu historique national, la bataille de la Restigouche. C'est basé à Pointe-à-la-Croix. Entrée gratuite à compter du 19 juin. Ça se poursuit jusqu'au 7 septembre. Et pour les gens de la région, vous êtes ouvert aussi là avec des horaires réduits. Je vais pas tout dire les détails, mais au début de l'automne également. Merci infiniment d'avoir été avec nous. Et on vous souhaite un très bel été à vous et à toute votre équipe.
1: Merci et bon été à vous.
0: Merci beaucoup. Bonne journée. C'était Maggie McBurtie. Ah, tellement un beau lieu. Si vous nous écoutez et que vous n'êtes pas de la région et que vous n'y êtes jamais allé, rendez-vous à absolument ce lieu-là au cours de vos vacances estivales. On s'en va en musique. On écoute Marie Rollet. Tiens, on va rester dans la thématique et Mara Tremblay à CUFM.

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1: Bon avant-midi à tous et à toutes. Les groupes demeureront petits au cours des prochaines années à la nouvelle école de New Calais, selon les prévisions de la commission scolaire anglophone. L'école régionale Le Bédé-Chaleur compte 145 élèves de la pré-maternelle 4 ans à la 5e secondaire. Le plus petit groupe est celui de la première année qui accueille 3 élèves et à l'autre bout du spectre, les deux plus grands groupes sont formés chacun de 17 élèves en première et 3e secondaire. Le programme des cadets de la Sûreté du Québec est de retour en Gaspésie cet été. Cette année, une dizaine d'étudiants ou diplômés en technique policière sur les 200 inscrits au programme au Québec ont été embauchés en partenariat avec des municipalités. Et 10 entreprises de la Gaspésie des Îles reçoivent 1,3 million du Fonds Région et Ruralité. Ben voilà, le bulletin complet vous sera présenté 11h30.
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Ah, j'aime ça, les concours. Félicitations à André Champagne de Carleton, qui est notre finaliste, qui va s'ajouter à la boîte. Tirage vendredi dans le cadre de l'émission La Dernière Période avec Louis-Philippe Morin. Merci à tout le monde. Vous participez en grand nombre. C'est toujours un plaisir de voir ça. Et bonne chance à toutes et à tous.

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Il est 11h en ce mardi 16 juin et on entame la deuxième heure d'ici l'horizon. C'est toujours Pénélope Garon au microphone, toujours très heureuse d'être avec vous alors que les nuages s'amènent sur la baie des Chaleurs. 17 degrés en ce moment, ça devrait grimper encore quelque peu au cours de l'après-midi. N'hésitez jamais à nous écrire animation@commercialcieufm.com ou encore vous utilisez l'outil Messenger lié à notre page Facebook Fan de Cieux. Toujours un grand plaisir pour nous de vous lire sujets que vous aimeriez que l'on traite à l'émission ou des personnalités que vous aimeriez que l'on reçoive. Ne vous gênez pas. En cette deuxième heure, les informations de la presse canadienne, ça s'en vient dans quelques instants, suivi d'un bulletin météo complet d'Environnement Canada. Vos informations régionales avec Mario Cyr sous le coup de 11h30 aussi. Tout ça en cette deuxième heure d'ici l'horizon. Bienvenue. Merci d'être là.

0: Voici vos informations de la presse canadienne. Le premier ministre Mark Carney a profité d'une rencontre avec le président ukrainien Volodymyr Zelensky au sommet du G7 pour annoncer de nouvelles sanctions contre la Russie. Depuis le début de l'année, le Canada a fourni 2,8 milliards de dollars d'aide militaire à l'Ukraine et a imposé également des sanctions à plus de 3 400 personnes et entités, de même qu'à 600 navires. La rencontre avec M. Zelensky était l'une des 5 réunions bilatérales qui se trouvaient sur l'horaire de M. Carney aujourd'hui au sommet du G7 qui se tient à Évian-les-Bains en France. Et puis le premier ministre a eu également un bref échange avec le président américain Donald Trump avant un dîner de travail à ce sommet du G7. Selon ce qu'on a pu capter, les deux dirigeants ont semblé avoir une discussion sur les véhicules électriques fabriqués en Chine. Le Canada s'est récemment engagé à réduire de 100 % à 6,1 % ses droits de douane sur certains véhicules électriques fabriqués en Chine, avec un plafond annuel d'importation de 49 000 véhicules. On ignore si M. Carney et M. Trump auront une rencontre plus officielle à Évian-les-Bains. Chez nous, Québec a reconduit jusqu'en 2028 sa stratégie nationale de prévention du suicide qui est assortie d'un financement de 15 millions de dollars par année. Ainsi, 30 millions de dollars pour les années 2027 et 2028 seront investis pour accomplir les 15 mesures de la stratégie. Lorsque celle-ci avait été lancée en 2022, le gouvernement s'était fixé plusieurs cibles à atteindre d'ici 2026, notamment de passer sous la barre des 1000 décès par suicide. Selon les plus récentes données disponibles, 1043 personnes se sont enlevées la vie en 2023. Il s'agit du plus bas taux de suicide du Québec depuis que les données sur les décès par suicide sont disponibles. Québec va mettre une somme de 20 millions de dollars par année à la disposition des universités anglophones afin qu'elles renforcent le français chez leur clientèle. Les universités McGill, Concordia et Bishop devront voir est-ce qu'au moins 60 % de leurs étudiants non québécois atteignent le niveau 4 à l'échelle de compétences en français. La somme de 20 millions de dollars pourrait servir à différentes mesures, dont des cours supplémentaires et de l'immersion. Si la cible n'est pas atteinte, l'université sera pénalisée en devant rembourser une partie des fonds reçus selon le nombre d'étudiants qui n'ont pas réussi à atteindre le niveau suffisant. Et puis en terminant à l'international, le chef de la diplomatie iranienne prévient que l'accord mettant fin à la guerre avec les États-Unis exigera également qu'Israël se retire du Liban. Le ministre des Affaires étrangères, Abbas Araghchi, a fait cette déclaration à des diplomates d'autres pays dans des propos diffusés par la télévision d'État iranienne. De son point de vue, la poursuite de l'occupation du sud du Liban par Israël constituerait une violation du protocole d'accord conclu entre les États-Unis et l'Iran. Les États-Unis n'ont pas précisé si le Liban faisait partie de l'accord final, mais la vision de M. Araghchi semble aller à l'encontre des déclarations faites par des responsables israéliens. Eh bien voilà, c'était vos informations de la presse canadienne.
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0: À la météo pour aujourd'hui, on a de la pluie ou de la bruine qui devrait cesser cet après-midi. Ensuite, un dégagement maximum de 22. Ce soir et cette nuit, des nuages minimum de 9. Et pour demain, mercredi, ensoleillé le matin, devenant par la suite alternance de soleil et de nuages, un 30 % de probabilité d'averse en après-midi. Risque d'orage également, maximum de 23 avec un humidex de 25 pour demain. Et pour jeudi, alternance de soleil et de nuages, maximum de 20. La possibilité de pluie, mais uniquement au cours de la nuit. Il fait 17 degrés en ce moment sur la baie des Chaleurs.

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2: Bon avant-midi à tous et à toutes. Le maire de Saint-André de Restigouche songe à démissionner. Jean-Paul Landry soutient que le climat tendu l'amène à y réfléchir. Le maire y va de mois en mois, se sentant surveillé par un groupe de citoyens. Hier soir, lors de l'Assemblée du Conseil, la séance de questions des citoyens était courte. Mais s'est déroulé sous la critique, notamment parce que l'enregistrement de l'Assemblée du 25 mai n'a pas été rendu disponible. Le maire Landry soutient avoir supprimé le fichier par erreur lorsqu'il a constaté que la captation se poursuivait alors que l'Assemblée était terminée et qu'il discutait avec la presse. Les tensions sont vives depuis que Saint-André a décidé de se retirer du projet de regroupement. Le maire Landry pense que le risque de perdre l'aide gouvernementale offerte pour l'entretien de ses 14 kilomètres de route est trop grand. C'est que Québec privilégie l'entretien des infrastructures d'aqueduc et d'égouts, ce que Saint-André n'a pas. Hier soir, après l'Assemblée, le maire s'est dit épuisé.
3: J'en ai ras-le-bol. C'est que c'est épuisant. C'est pire. Ça vient de faire mon mois, là. Je pense que je remonte à ma couche, là. Je vais me promener.
4: En voyage.
3: C'est effrayant. Non, c'est effrayant. C'est... Puis en plus, il y en a qui ne cherchent que ça. Puis je trouve qu'on essaye. Si au moins ce monde-là s'investisserait dans leur communauté à faire quelque chose de positif. Ici à Saint-André, ce n'est que du négatif. Je pense que je ne me trompe pas là-dessus. C'est un ouragan dans un verre d'eau.
2: Le conseil municipal n'est maintenant formé que de deux personnes, Sylvie Charest et Jean-Marie Saint-Onge. Ce dernier réfléchit aussi à son avenir sur son siège d'élu. Le conseil a aussi déposé hier soir la lettre officialisant la démission de Roch Goyer le 20 mai. Et le mois dernier, les élus en place ont eu accepté la démission d'Édith Leblanc. Édith Leblanc qui aurait quant à elle souhaité poursuivre l'analyse du regroupement. Le programme des cadets de la Sûreté du Québec est de retour en Gaspésie cet été. Cette année, une dizaine d'étudiants diplômés en technique policière sur les 200 inscrits au programme au Québec ont été embauchés en partenariat avec des municipalités. Le porte-parole de l'ESQ, Frédéric Dehaye, précise que chacune des MRC de la Gaspésie va recevoir deux cadets pour une période de 10 à 12 semaines.
5: Les cadets seront en poste à partir du 2 juin 2026 pour une période de 10 à 12 semaines selon les MRC. Puis, il y a une possibilité également de prolongation qui pourrait aller jusqu'au 30 septembre. C'est un programme qui vise trois objectifs. C'est d'accroître la visibilité de l'ESQ dans les communautés qu'elle dessert. C'est également d'assurer une vitrine de recrutement pour les futurs policiers. Puis également soutenir le modèle de police de proximité.
2: Les cadets de la Sûreté du Québec effectuent plusieurs activités de prévention, de parrainage, de proximité avec les citoyens.
5: Ce sont des finissants en technique policière que vous allez voir dans vos régions. Qu'est-ce qu'ils vont faire? Ben, vous allez les voir à pied, en vélo, vous allez les voir dans des quartiers, dans des festivals. Ils vont participer à des programmes de prévention, de relations communautaires. Ils vont répondre aux demandes de renseignement des citoyens. Ce qui est important de comprendre, c'est que ce ne sont pas des policiers. Ils n'ont pas le pouvoir des policiers, mais ils vont faire énormément de prévention puis ils vont travailler avec la communauté.
2: Et parmi les policiers de l'ESQ, plus de 550 sont des anciens cadets. Ceux-ci représentaient 29 % de toutes les nouvelles embauches en 2025. Les groupes demeureront petits au cours des prochaines années à la nouvelle école de Nucalaise, selon les prévisions de la commission scolaire anglophone. L'école régionale Baie des Chaleurs compte 145 élèves de la prématernelle 4 ans à la 5e secondaire. Le plus petit groupe est celui de la première année et accueille seulement 3 élèves. À l'autre bout du spectre, les deux plus grands groupes sont formés chacun de 17 élèves en première et 3e secondaire. Selon les indicateurs, le recrutement restera semblable à la situation actuelle au cours des prochaines années. Et ceci ne surprend pas la directrice de la commission scolaire Eastern Shore, Denise Simoneau, puisque la nouvelle école anglophone se situe en milieu francophone. Et loin de s'inquiéter, Denise Simoneau estime que les petites classes favorisent l'apprentissage.
4: Mais c'est des petits groupes. C'est ce qui fait la beauté aussi. C'est comme une petite famille. Donc, c'est très différent quand on est dans des grandes classes et avec un grand nombre d'élèves, là. Donc, c'est vraiment comme des petites familles dans chaque classe.
2: Et le recrutement maternel 4 ans risque de continuer à comporter des défis puisqu'elle demeure optionnelle et que le service souffre de compétition directe avec les centres de la petite enfance. 5 enfants y sont inscrits cette année et le nombre à faire leur entrée d'année en année reste difficile à prévoir.
4: Le problème aussi, puis je comprends les parents, souvent s'ils inscrivent leurs jeunes à la prématernelle, ils perdent leur place en garderie, en service de garde. Donc, quand l'été arrive, on fait quoi avec les enfants? Donc, ça, c'est un problème.
2: Et d'autre part, 10 entreprises de la Gaspésie et des Îles-de-la-Madeleine reçoivent 1,3 million du Fonds Région et Ruralité. Ce programme a pour but de soutenir la vitalité des régions et de maintenir des services essentiels dans des municipalités de moins de 20 000 habitants. Le ministre responsable de la jeunesse et ministre délégué aux régions, Mathieu Lévesque, est à Gaspé lundi pour faire l'annonce du programme.
6: Orienté sur les commerces de proximité. Donc, on parle d'épicerie dans des petites localités, dans des petits villages, des stations-service, ça peut être un dépanneur, ça peut être une pharmacie. Donc, plusieurs, justement, commerces de proximité qui permettent de faire vivre une communauté et qui, souvent, les gens dépendent de ce commerce-là pour pouvoir bien poursuivre leur vie quotidienne.
2: Le député Stéphane Sainte-Croix, adjoint gouvernemental du ministre délégué aux régions pour la Gaspésie-les-Îles, précise l'importance de soutenir les petits commerces qui font une différence dans le quotidien des gens.
7: Soutenir nos commerces, nos petits commerces, nos commerces bien établis depuis souvent des générations, des commerces familiaux aussi très souvent, de poursuivre leur activité, de prendre part au développement de leur collectivité. Donc ça, c'est important pour nous. Oui, il y a la grande entreprise, il y a tout le volet manufacturier, mais il y a aussi chez nous, dans nos milieux, des petits commerces qui font une grande différence dans le quotidien des gens.
2: Et en terminant, New Richmond a terminé son année financière avec un excédent de 357 000 $. Ce surplus par rapport aux dépenses de la ville est dû à la vigueur du marché immobilier et à la construction. Toute l'administration municipale tirant ses revenus en grande partie de la valeur des immeubles de leur territoire. L'excédent de fonctionnement enregistré en 2025 porte le surplus accumulé à 1,1 million de $, soit 10 % du budget annuel de la ville. Ben voilà, c'est ce qui complète. On vous souhaite à tous et à toutes de passer une très belle journée.
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Ah, chers amateurs de sport, je sais, c'est pas pareil lorsque mon nom n'est pas suivi de celui de Rock Harvey. Mais que voulez-vous? Rock Harvey est occupé. Il est avec les voitures par-dessus la tête chez AP, vous l'entendez depuis ce matin. Donc, j'y vais avec les sports parce qu'il y aura 4 matchs au menu de la Coupe du monde de soccer masculin aujourd'hui, dont l'entrée en scène des champions en titre. Les champions, on parle d'équipes favorites aussi. Coup d'envoi de la journée qui sera donné par un duel France-Sénégal. L'entrée en scène de la France aujourd'hui, ça c'est à partir de 15h. Ensuite, l'Irak sera contre la Norvège. À 21h, Lionel Messi et l'Argentine, qui sont les champions en titre au Qatar en 2022, vont se mesurer à l'Algérie, le programme qui va culminer avec un duel entre l'Autriche et la Jordanie tard en soirée. Le Canada va disputer son prochain match jeudi en soirée contre le Qatar après avoir arraché un match nul 1-1 contre la Bosnie, avec la Bosnie-Herzégovine. C'était vendredi. Donc, il y a quand même pas mal d'espace entre les matchs. Écoutez, il y a tellement d'équipes qui sont sur 3 pays différents. C'est quelque chose. Mais là, les grosses pointures entrent en scène à compter d'aujourd'hui. Un petit coup d'œil au tennis. La Canadienne Leila Annie Fernandez, qui a été renversée de son côté. Elle 6-4 et 7-6 par la Turque Zeynep Sönmez au premier tour du tournoi sur gazon de Nottingham en Angleterre. Le match qui a eu lieu ce matin. Le Québécois Gabriel Diallo, lui, va entreprendre son parcours en simple au tournoi Queen's Club. Un peu plus tard aujourd'hui, il sera contre le favori du tournoi, l'Australien Alex Deminor. Le vainqueur de l'affrontement va se retrouver en 8e de finale sur gazon. L'Ontarien Denis Shapovalov, qui a vaincu Jack Pennington Jones la veille. Et puis, on apprenait que Serena et Venus Williams, les deux sœurs, qui vont jouer à nouveau en double à Wimbledon. Le All England Club qui a annoncé ce matin l'octroi d'une invitation en double aux deux sœurs pour ce tournoi-là qui débute en moins de 2 semaines. On est dans la grosse période des tournois de tennis. La décision survient après le retour au jeu de Serena Williams. Je vous rappelle, elle est âgée de 44 ans et après près de 4 ans d'absence de son côté du tennis professionnel. Venus continue, elle, de disputer des matchs de manière assez sporadique. Elle va fêter ses 46 ans, elle, demain. Donc, vraiment, deux athlètes incroyables qui vont retourner au jeu et pas n'importe quel tournoi à Wimbledon. On s'en va avec Andrea Lindsay et plus rien à perdre.

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12: Oui, dernier rappel météo de cette émission. Pluie ou brune intermittente, mais ça devrait cesser cet après-midi. D'ailleurs, ça fait longtemps qu'on n'a pas vu de pluie. Ça devrait se dégager maximum de 22 avec, ce soir et cette nuit, des nuages minimum de 9. Demain, ensoleillé le matin. Ensuite, ça devient alternance de soleil et de nuages. On a un 30 % de probabilité d'averse en après-midi. Risque d'un orage également. Ce sera confortable. 23 comme maximum. Humidex à 25 pour demain. Et pour jeudi, pour l'instant, de bonnes nouvelles pour les finissants, notamment de l'école Antoine Bernard. Pour le bleu également, on veut pas de pluie. Alternance de soleil et de nuages, maximum de 20 degrés. Il y a une possibilité de pluie, mais c'est uniquement au cours de la nuit. Alors, pour l'instant, pour jeudi, ça regarde bien. Il fait 18 degrés en ce moment sur la baie des Chaleurs, 70 % d'humidité. Des anniversaires en ce 16 juin. Bonne fête à Lorraine Dicky. C'est de la part du Club des 50 ans et plus de Saint-Omer. Et bonne fête à Évariste Henry, de la part du Club des 50 ans et plus de Bonaventure. Joyeux anniversaire à vous deux. C'est ainsi que se termine ici l'Horizon. Pénélope Garon au microphone, en espérant que l'émission vous a plu. De mon côté, c'est toujours un grand plaisir renouvelé de vous accompagner au quotidien. Et je vous retrouve dès 15 heures pour la dernière période animée par Louis-Philippe Morin. Passez un très bel après-midi. À tantôt tout le monde. On s'en va en musique avec une chanson, une histoire de pêche. Le petit pêcheur et Manon Lisa à SUFM. À tantôt tout le monde.

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1: Voici vos informations de la presse canadienne. Le premier ministre Mark Carney a profité d'une rencontre avec le président ukrainien Volodymyr Zelensky au sommet du G7 pour annoncer de nouvelles sanctions contre la Russie. Depuis le début de l'année, le Canada a fourni 2,8 milliards de dollars d'aide militaire à l'Ukraine et a imposé également des sanctions à plus de 3 400 personnes et entités, de même qu'à 600 navires. La rencontre avec M. Zelensky était l'une des 5 réunions bilatérales qui se trouvait sur l'horaire de M. Carney aujourd'hui au sommet du G7 qui se tient à Évian-les-Bains en France. Et puis le premier ministre a eu également un bref échange avec le président américain Donald Trump avant un dîner de travail à ce sommet du G7. Selon ce qu'on a pu capter, les deux dirigeants ont semblé avoir une discussion sur les véhicules électriques fabriqués en Chine. Le Canada s'est récemment engagé à réduire de 100% à 6,1% ses droits de douane sur certains véhicules électriques fabriqués en Chine, avec un plafond annuel d'importation de 49 000 véhicules. On ignore si M. Carney et M. Trump ont une rencontre plus officielle à Évian-les-Bains. Chez nous, Québec a reconduit jusqu'en 2028 sa stratégie nationale de prévention du suicide qui est assortie d'un financement de 15 millions de dollars par année. Ainsi, 30 millions de dollars pour les années 2027 et 2028 seront investis pour accomplir les 15 mesures de la stratégie. Lorsque celle-ci avait été lancée en 2022, le gouvernement s'était fixé plusieurs cibles à atteindre d'ici 2026, notamment de passer sous la barre des 1 000 décès par suicide. Selon les plus récentes données disponibles, 1043 personnes se sont enlevées la vie en 2023. Il s'agit du plus bas taux de suicide du Québec depuis que les données sur les décès par suicide sont disponibles. Québec va mettre une somme de 20 millions de dollars par année à la disposition des universités anglophones afin qu'elles renforcent le français chez leur clientèle. Les universités McGill, Concordia et Bishop devront voir est-ce qu'au moins 60 % de leurs étudiants non québécois atteignent le niveau 4 à l'échelle de compétences en français. La somme de 20 millions de dollars pourrait servir à différentes mesures, dont des cours supplémentaires et de l'immersion. Si la cible n'est pas atteinte, l'université sera pénalisée en devant rembourser une partie des fonds reçus selon le nombre d'étudiants qui n'ont pas réussi à atteindre le niveau suffisant. Et puis en terminant à l'international, le chef de la diplomatie iranienne prévient que l'accord mettant fin à la guerre avec les États-Unis exigera également qu'Israël se retire du Liban. Le ministre des Affaires étrangères, Abbas Araghchi, a fait cette déclaration à des diplomates d'autres pays dans des propos diffusés par la télévision d'État iranienne. De son point de vue, la poursuite de l'occupation du sud du Liban par Israël constituerait une violation du protocole d'accord conclu entre les États-Unis et l'Iran. Les États-Unis n'ont pas précisé si le Liban faisait partie de l'accord final, mais la vision de M. Araghchi semble aller à l'encontre des déclarations faites par des responsables israéliens. Eh bien voilà, c'était vos informations de la presse canadienne.
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5: Bonjour, voici votre bloc-notes.
6: Les Chevaliers de Colomb vous convient à leur déjeuner mensuel dimanche le 21 juin au chalet de l'Hippodrome à Nouvelle, 800 rue de la Carrière. Les adultes paient $15, les enfants de moins de 12 ans paient $5 et les contributions iront aux œuvres des Chevaliers. La fabrique de l'église de Maria organise une vente de garage les 20 et 21 juin prochains. Vous pouvez réserver votre table au coût de $25 auprès de Myriam Tétrault au 514-222-3497. Le Cercle des fermières de Maria organise son brunch annuel mercredi le 24 juin de 8h30 à 11h au Centre communautaire de Maria pour la célébration de notre fête nationale. L'organisme Nouveau Regard convoque ses membres pour l'Assemblée annuelle 2025-2026 le 29 juin à 18h30. Deux façons de participer en personne à New Richmond au 189 boulevard Perron-Ouest ou en ligne via Teams. Des prix de présence seront tirés en fin de rencontre.
5: Voilà, c'est tout. Sieux FM vous a présenté votre bloc-notes.
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0: Voici les trouvailles. À vendre, un quadriporteur 2021 Comet Pro Rouge avec chargeur, batterie et pare-brise. Dernière utilisation 2024. Aussi, un ensemble solaire comprenant deux panneaux solaires de 100 watts, deux batteries décharge profonde 6 volts, un contrôleur de charge de 20 ampères et un ondulateur 1000 watts. A été utilisé 3 jours. Les prix sont sur demande. Contactez Michel Bernard au 418-388-5034.
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2: Voici une belle opportunité d'emploi. Le garage Restigouche de Matapédia est à la recherche d'un mécanicien automobile pour remplacer un départ à la retraite. Il s'agit d'un poste permanent à temps plein disponible immédiatement. Le ou la candidate devra avoir une bonne condition physique et posséder une bonne expérience en mécanique générale. Travail de jour du lundi au vendredi, aucun week-end. Poste de travail dédié. Posséder ses propres outils serait un atout, mais un plan de financement pour l'achat d'outils pourra être offert. Le salaire sera à discuter selon l'expérience et les compétences. Veuillez faire parvenir votre CV au andre@pabm.ca ou en personne au 4 rue des Saumons à Matapédia ou appelez au 418-865-2966.
3: La ville de Carleton-sur-Mer cherche deux personnes débrouillardes et manuelles pour s'occuper de l'aréna Léopold Leclerc et de la patinoire extérieure de l'OTJ en tant qu'ouvrier ouvrière municipale. Deux postes saisonniers de 24 semaines, un régulier et un en remplacement avec possibilité de prolongation. Faites parvenir votre candidature avant le 3 juillet au directeur des loisirs, culture et vie communautaire par courriel à pascal.alain@commercialcarletonsurmer.com ou directement à l'hôtel de ville.
2: Armand Chrysler Dodge Jeep Ram est à la recherche d'un technicien ou d'une technicienne en mécanique automobile à Carleton-sur-Mer et Pointe-à-la-Croix. 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
3: Location Moreau à New Richmond est à la recherche d'un ou d'une mécanicienne principale. 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

0: Bonjour, voici votre bloc-notes.
1: Les Chevaliers de Colomb vous convient à leur déjeuner mensuel dimanche le 21 juin au chalet de l'Hippodrome à Nouvelle, 800 rue de la Carrière. Les adultes paient 15 $, les enfants de moins de 12 ans paient 5 $ et les contributions iront aux œuvres des Chevaliers. La fabrique de l'église de Maria organise une vente de garage les 20 et 21 juin prochains. Vous pouvez réserver votre table au coût de 25 $ auprès de Myriam Tétrault au 514-222-3497. Le Cercle des fermières de Maria organise son brunch annuel mercredi le 24 juin de 8h30 à 11h au Centre communautaire de Maria pour la célébration de notre fête nationale. L'organisme Nouveau Regard convoque ses membres pour l'Assemblée annuelle 2025-2026 le 29 juin à 18h30. Deux façons de participer en personne à New Richmond au 189 boulevard Perron-Ouest ou en ligne via Teams. Des prix de présence seront tirés en fin de rencontre.
0: Voilà, c'est tout. CFM vous a présenté votre bloc-notes.
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0: ici Chloé Bernard, directrice de la Fondation Santé Baie des Chaleurs. 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Les billets pour participer sont disponibles en ligne. 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Une moitié pour vous, l'autre pour la santé d'ici.
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1: Bon après-midi tout le monde et bienvenue dans la dernière période de l'émission de fin d'après-midi, c'est le cas de le dire, sur les ondes de cieux. Dans les ondes de cieux, c'est un peu bizarre.
2: Dans les ondes.
1: On est content que vous soyez là. Dis donc que t'es contente, Pénélope.
2: Très contente.
1: Voilà, ça nous
2: J'en finis plus d'être contente.
1: Ça nous fait du bien. Il fait beau dehors.
2: Ben oui, alors, il fait beau, Louis-Philippe. Sois
1: non, je suis très heureux.
2: Mais t'es un Montréalais.
1: Oui, c'est vrai.
2: Le Montréalais, c'est vous gardez ça en dedans.
1: Oui.
2: Votre bonheur.
1: On est un petit peu bougon, des fois.
2: Un bougon sympathique.
1: Oui, effectivement.
2: Je dirais.
1: À venir, au cours des prochains instants, Pénélope nous parlera d'actualité. Un caquiste, ex-caquiste, qui s'inquiète de la CAQ. C'est un peu curieux.
2: Oui.
1: On va aussi s'entretenir avec Micheline Saint-Onge. Elle est de la Coalition pour le retour du train passager en Gaspésie. Elle vient nous parler d'un événement qui devait avoir lieu, qui est remis, mais
2: exact. En tout cas,
1: elle vient nous parler de cet événement-là. On lui parlera donc autour de 15h45. On fera un gagnant, ou pas un gagnant, un finaliste pour notre concours, gagner 200$ d'épicerie, et j'aurai des billets à faire tirer pour le Festival Bleu-Bleu. Très occupé.
2: Oui, gros
1: jusqu'à
2: show.
1: Jusqu'à 17 ans. Ben, t'es là.
2: Tu es correct. Oui.
1: T'es là. Mario Cyr va venir faire son tour aussi.
2: Tout le monde est avec toi.
1: Tout le monde met la main à la pâte. Et j'aurai un quiz pour toi, Pénélope,
2: oui?
1: Sur une année en particulier. C'est dur de faire un quiz sur une année à venir, parce que les réponses sont difficiles, mais sur les années passées, une année en particulier.
2: Une année en particulier.
1: On y reviendra dans quelques instants. Pour l'instant, tu nous parles de Christian Dubé,
2: oui.
1: Qui, ex-ministre de la Santé, caquiste.
2: On l'a bien connu.
1: Oui, qui s'inquiète de la CAQ, alors qu'il n'est plus caquiste. Oui,
2: ben, il s'inquiète de la CAQ, mais ce que je trouve intéressant dans ses... Il a fait plusieurs entrevues de fin d'année.
1: Il ne revient pas, lui.
2: Non, exactement. Il quitte après avoir été à la santé. On l'a beaucoup vu en 2020 et 2025, mais il a été aussi deux années dans l'opposition auparavant.
1: C'est vrai.
2: 2012-2014. Donc, il se dit quand même serein, et c'est la première fois qu'on l'entend depuis la fin des négociations.
1: C'est vrai,
2: il disait
1: pas un mot.
2: Il a décidé de quitter. Finalement, il a quitté la CAQ en devenant indépendant. Pour lui, c'était impossible de rester.
1: Est-ce qu'on l'a vu à l'Assemblée nationale? Il me semble qu'il n'a pas posé de questions.
2: Non,
1: il est resté très, très tranquille.
2: J'ai l'impression qu'il a, une fois, peut-être posé une question, mais ils étaient rendus quand même une petite gang. Hein?
1: D'indépendants.
2: Elle a fait justement une blague là-dessus, Christine Fréchette, dans son bilan de fin d'année, disant si ça continue, c'est peut-être vous qui allez faire le prochain gouvernement, tellement ils sont rendus nombreux. Toujours est-il que Christian Dubé, ce qui est intéressant, c'est que moi, j'aime ce côté-là de cet homme-là. Il dit, je n'ai pas d'amertume, puis ce qu'il fait pour éviter d'être amer, c'est de déposer un document de réflexion sur qu'est-ce qu'on devrait faire pour transformer notre réseau de la santé. Mmh. Lui, son plus grand regret, c'est de ne pas avoir trouvé une façon de faire en sorte que 100% des Québécois trouvent un médecin, ont accès à un médecin. Pas juste être enregistré sur une liste.
1: Il n'est pas le premier ministre de la Santé
2: à avoir
1: échoué là-dedans. Là.
2: Oui, ben, ce qu'il espère avec ces réflexions-là, c'est que là, il pourra aider le prochain gouvernement et le prochain ministre de la Santé à le faire. Il dit, tu sais, moi, je me souviens que quand on a fini les négociations avec les médecins, on s'est tous collectivement dit, en grande majorité, tout ça pour ça.
1: Ouais.
2: On a l'impression qu'on a...
1: On a tout donné.
2: On a tout donné. On a déchiré notre chemise et qu'on a encore tombé dans le panneau des médecins. Et c'est un peu ça qu'il conclut, notamment en entrevue. Il était au micro de Patrice Roy, notamment. Et ce qu'il dit, c'est quand... Il a dit les fédérations ont bien joué leur carte, mais il dit quand on veut s'attaquer, et je dis s'attaquer dans le sens négocier avec les fédérations, il faut être hyper préparé, il faut être prêt à aller jusqu'au bout.
1: Faut être rigoureux,
2: Mais plus que rigoureux, il faut être prêt à aller jusqu'au bout sans craindre de perdre l'opinion publique. Puis quand vous êtes un gouvernement qui voulait éventuellement vous faire réélire, c'est là où le bas blesse, parce que les gouvernements plient au début, souvent, je me souviens, dans le début de négociation, on sentait que l'opinion publique était du côté de la CAQ. On disait, ça n'a pas de bon sens. Les salaires sont élevés. Les primes, c'est 40 % de notre budget du Québec qui va à la santé. Et malgré tout, on a encore des centaines de milliers de personnes qui n'ont pas accès à un médecin de famille. Mais plus ça allait, plus les moyens de pression augmentaient, plus les annonces qu'on attendait ad nauseam à la télé, à la radio, ça finit par rentrer dans la tête des patients. Et quand vous commencez à avoir peur de plus avoir accès à un service, parce que là, les médecins commencent à se retirer, disent, nous, on fait plus d'actes, on ne veut plus superviser les nouveaux médecins. On ne veut pas embarquer dans la transformation numérique. Donc, on commence à dire, on ne sera plus là pour les patients. Si vous êtes moindrement âgé, vulnérable, ou que vous avez des jeunes enfants, notamment, c'est sûr que ça joue dans votre tête. Et là, vous dites, ben là, j'ai hâte qu'on puisse revenir à la normale, baisser la pression. Et c'est là que ça craque. Et c'est là que c'est ce qui s'est passé, finalement. Et M. Dubé revient là-dessus, dit, écoutez, quand vous négociez serré, dis-moi là, j'avais des principes, j'avais des valeurs sur lesquelles on s'était entendu, on avait une ligne directrice. À partir du moment que vous avez le premier ministre qui rentre en ligne de jeu et qui tasse pour venir négocier, c'est terminé. Il dit, je ne pouvais pas rester.
1: Effectivement.
2: J'avais plus de crédibilité auprès. Tu sais, il dit, par exemple, il dit, on est allé pour négocier et on disait que le vendredi, on avait eu des chiffres comme quoi le vendredi, il y avait de façon très, très significative, beaucoup moins de rendez-vous. Il dit, quand on est arrivé en négociation, on a soumis ces informations-là, les négociateurs de la fédération ont dit, ouais, mais c'est parce que les médecins, les vendredis, ils font de l'enseignement ou autre tâche. Mais il dit, on n'était pas préparé. On savait pas quoi répondre. On n'avait pas cette information-là. On ne peut pas contrecarrer. Donc, il dit, c'est ça. Il faut être plus préparé que les fédérations de médecins, sinon on n'y arrivera pas. Le premier accord qui a été signé avec les médecins de famille, c'est à ce moment-là, grâce à l'intervention ou en raison de l'intervention de M. Legault, c'est là que Christian Dubé a dit non. Il dit, là, je ne pouvais plus.
1: Ben, il perdait toute crédibilité aussi. Là.
2: Oui, et ça fait 6 mois de ça. Il dit qu'il ne regrette pas, mais il trouve ça extrêmement déplorable qu'on a accepté encore d'augmenter la masse salariale des médecins, des fonds supplémentaires dans le réseau de la santé, je vous le disais, 40 % du budget de l'État. Et surtout, ça, je me souvenais plus de ça, M. Dubé qui a rappelé l'étude du HEC qu'il avait rendue publique pendant les négociations, qui avait fait rager les médecins d'ailleurs, qui disait que lorsque les tarifs des actes médicaux augmentent, l'offre de services tend à diminuer. Dit, il y a de nombreux tabous dans le milieu de la santé. Il faut absolument les briser. Notamment, il dit, je me pose la question s'il ne faudrait pas mettre un plafond de rémunération, de tarifs à l'extérieur du réseau de la santé, parce qu'il dit sinon, les médecins vont toujours quitter le réseau parce que, justement, c'est toujours plus lucratif. Et il terminait en faisant la comparaison, bon, on lui a posé les questions sur son lien avec François Legault. Il dit, écoutez, mon bilan avec François Legault est somme toute positif. Il dit, on a eu des accrochages et j'aime bien sa finale, je vais terminer avec ça. Il dit, le Canadien de Montréal a eu une saison extraordinaire. Ils n'ont pas gagné la Coupe Stanley, mais ça n'empêche pas de dire qu'ils ont eu une belle saison. Ça illustre un peu la relation avec moi et François Legault.
1: Est-ce que François Legault va inviter M. Dubé à un barbecue? Je ne sais pas.
2: On ne sait pas. Enfin. François Legault, lui, là, il a fait des petites sorties récemment. On dirait que ça le chatouille.
1: Ben, merci beaucoup, Pénélope, pour ce commentaire. On va l'écouter Anouk B. avec Mon amour, c'est fini. Restez là, il y a un quiz qui s'en vient sur l'année, je peux te le dire, 1996.
2: Pénélope. Oh, 1996.

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8: C'est l'heure du quiz. 15h15, vous êtes dans la dernière période. Et comme je le disais juste avant d'aller écouter la chanson, retour en arrière, Pénélope, en 1996, ouais. L'idée m'est venue parce qu'en fin de semaine, au Francofolie de Montréal, on soulignait les 30 ans d'un album marquant, je pense, au Québec, Le Dôme de Jean Leloup, oui. Qui est un album bien connu pour la plupart des chansons. D'ailleurs, on va aller écouter une chanson tout à l'heure qui est tirée de cet album-là. Et là, je me suis dit, pourquoi ne pas retourner en 1996, Pénélope, au moment où ma plus vieille naissait.
9: Ah.
8: J'habitais Boucherville, là où il y a des kangourous.
9: J'ai vu ça.
8: Il y a des kangourous à Boucherville.
9: Moi j'ai aussi, vu ça, je me suis dit, ça c'est l'intelligence artificielle.
8: J'ai fait la même affaire que toi, j'ai dit, c'est de l'intelligence artificielle, c'est sûr. Ben non, ça a l'air qu'il y avait quelqu'un.
9: Non, là, Mario Cyr se marie, mais moi, ce qui était drôle, c'est la saga à savoir qui va le capturer, parce que légalement, personne n'a le droit. Ça va dans la catégorie quand les humains cessent de réfléchir.
8: Voilà.
9: T'es un kangourou, ben il a attrapé là quelqu'un, peu importe. Là.
8: Ça a l'air que c'est très difficile d'attraper un kangourou. En tout cas, personne n'a réussi. Et là, je me suis dit, pourquoi ne pas retourner en 96 et jouer au quiz trois mots. Une solution. Je te dis trois mots et ça devrait te faire associer à une réponse.
9: OK, d'accord.
8: Alors, en 1996, Pénélope, Chicoutimi, Résilience, Tempête.
9: Chicoutimi. Ah, ben oui, c'était le grand déluge.
8: Exactement, ou la petite maison blanche de Chicoutimi, victime d'inondation, 19, 20, 21 juillet 96 au Saguenay. 200 millimètres de pluie, Pénélope, qui était tombée. On a encore les images. Tu sais que depuis, cette petite maison-là est devenue un musée.
9: Oui, exact.
8: J'ai jamais été la visiter, par contre.
9: Ben, moi non plus, mais on est allé, l'été passé, on a fait le Saguenay, puis on a vu.
8: Voilà. Alors, souvenir météo.
9: Oui.
8: Parizeau, Ottawa et Cannes.
9: Parizeau, Ottawa.
8: Cannes.
9: Parizeau, Ottawa, Cannes. Cannes.
8: Oh, une canne? Oui, une canne.
9: C'est la canne qui m'embête.
8: Ah. Je vais te donner la solution peut-être. C'est Lucien Bouchard qui devient premier ministre du Québec en janvier 96 suite à la démission après le référendum de Jacques Parizeau en 95. Il avait perdu le référendum. Il avait quitté et Lucien Bouchard était parti d'Ottawa. Il était à ce moment-là, je pense qu'il était leader du Bloc.
9: Le Bloc, oui, certainement.
8: Et il a quitté pour venir au PQ. Il est devenu par la suite.
9: C'est un des fondateurs du Bloc.
8: T'as raison. Oui. Avec Louis Plamondon, d'ailleurs, quand j'étais à Sorel, à la radio, Louis Plamondon est le plus vieux...
9: Oh oui, c'est le doyen.
8: élue à Ottawa.
9: Exact.
8: Ensuite, Jeannette Soupé,

0: discussion.
1: Jeannette, souper, discussion. Ben, l'émission de Jeannette,
0: là. Oui, ben c'est ça. C'est la fin d'une époque télévisuelle. C'était
1: Jeannette
0: les derniers
1: avec
0: épisodes.
1: Un grand A.
0: Oui, c'est ça. C'était les derniers épisodes
1: l'amour
0: de l'amour
1: avec un grand A.
0: Avec un grand A
1: Jeannette avec un grand A.
0: Qui étaient des sketchs. Puis là, on s'excuse encore une fois, on a de l'air à radoter, tu sais, mais ça fait 30 ans. Donc, ceux qui ont 30 ans, ça strictement pas de quoi il est question.
1: Non.
0: L'amour avec un grand A, c'était des sketchs. Ouais. Ben, pas des sketchs, pas vrai. C'était des espèces de téléromans, drames.
1: Dramatisation.
0: D'à peu près une heure, qui servaient de prémisse à une discussion autour de la table. Ça s'appelait « Jeannette veut savoir », je pense, où des gens étaient réunis à table et discutaient du sujet. Dont
1: avec
0: la
1: Violette.
0: Je me rappelais plus son nom. C'est vrai, Violette. C'était comme la Diane Jules qui faisait une espèce de, ben, j'allais dire, une serveuse.
1: Ça faisait
0: une serveuse.
1: Elle faisait pas le service un peu.
0: Puis elle venait relancer la discussion à l'occasion. C'est bien intéressant. Ensuite, torche, tricolore, cérémonie.
1: Torche, ben, ils ont-tu gagné la Coupe Stanley en 96?
0: Non.
1: Non? Est-ce cérémonie de par rapport au, je sais pas.
0: Ah, le Canadien déménage du Forum au Centre Bell.
1: Ben oui, ça fait 30 ans cette année.
0: Voilà, le 11 mars, pardon, 96, le Canadien de Montréal dispute leur tout dernier match au Forum, une victoire de 4-1 contre les Stars de Dallas. Et le 16 mars, 5 jours plus tard, on dispute le premier match au Centre Molson. Atlanta Olympique plongeon.
1: Oh mon Dieu! Qui a gagné? C'est-tu. Ça fait 30 ans. C'est-tu des Patis?
0: Non.
1: Non, la fille.
0: Oui.
1: Blonde. Qui est devenue commentatrice
0: bonne,
1: dans les médias. Là.
0: Annie Pelletier.
1: Oui.
0: Annie Pelletier qui remporte contre toute attente une médaille de bronze aux 3 mètres. Personne ne s'attendait à ça. Et elle avait surpris tout le monde. Dans ces mêmes Jeux d'Atlanta, Bruny Surin, l'autre Québécois, avait remporté une médaille d'or aux 4 fois 100 mètres avec le reste de l'équipe, donc Donovan Bailey, qui faisait partie de cette équipe.
1: Donc, ça veut dire, non, Alexandre Depatie devait être très jeune encore.
0: Peut-être que c'est les Jeux suivants, 2000 probablement, auxquels il a parti. Bill Clenet, Manifestation et Hall. Bill Clenet.
1: Bill Clenet à
0: Manifestation
1: Hall.
0: Et Hall.
1: Un petit peu, là. Bill Clenet, Manifestation et Hall.
0: Manifestation et Hall, comme la ville de Hall.
1: Oui, oui, ça, j'ai comme l'impression que je devrais le savoir.
0: Oui. Est-ce que tu veux la réponse, Pénélope?
1: Ça n'a pas rapport avec l'hôpital Montfort et tout ça.
0: Non.
1: Ça, c'est
0: un rapport avec Jean Chrétien qui avait servi à Bill Clenet ce qu'on a appelé le Shawinigan Handshake, où est-ce qu'il avait pris un manifestant à la gorge.
1: Eh oui, sous les caméras.
0: Oui, il voulait rentrer dans sa limousine, puis là, il y avait une manifestation parce qu'il était supposé avoir une réforme de l'assurance chômage. Ça fait longtemps qu'il est supposé avoir une réforme de l'assurance chômage.
1: Oui,
0: et il y avait un gars qui était là, Bill Clenet, qui manifestait, puis il s'est probablement approché un petit peu trop de Jean Chrétien, le saisit à la gorge, le jeté par terre. C'était brisé une dent, Bill Clenet, dans cet incident-là.
1: Hey.
0: Et on avait surnommé ça le Shawinigan Handshake ou la poignée de main de Shawinigan parce que M. Chrétien...
1: On n'a pas tenu rigueur. M. Chrétien, je trouve
0: que... Ça en est sorti pas mal, hein?
1: Ça coule comme sur le dos d'un canard. C'est fascinant, cet homme-là. On va le ressortir. On parle de lui encore de façon assez élogieuse. C'est quand même...
0: Il était quand même premier ministre pendant 8 ans, peut-être, Pénélope? 2 mandats, peut-être?
1: Ah, sûrement. Ah,
0: il a peut-être pas fini
1: oui.
0: son deuxième. C'est pas Martin qui l'a remplacé.
1: Oui, puis là, il a... tu sais, il avait de la verve, puis il est très pugnace aussi. Lui, il a pas la gueule de bois. La langue de bois non plus.
0: J'avais fait une joke sur le fait qu'il n'y a pas la
1: gueule de bois, on le sait pas. Je suis pas si intime que ça.
0: Aïe, aïe, aïe. Et un dernier, tiens. Deux derniers. Salaire, loi, justice.
1: Salaire, loi, justice. C'est-tu le salaire, l'équité?
0: Oui, l'équité salariale.
1: L'équité salariale,
0: bravo, Pénélope. Le 21 novembre 1996, l'Assemblée nationale adopte la loi sur l'équité salariale, changement législatif majeur. Puis même encore aujourd'hui, on continue. C'est drôle parce que c'est des choses 30 ans plus tard que, me semble, c'est pas encore tout à fait réglé.
1: Non, on
0: tout
1: est
0: le
1: encore
0: temps.
1: Dans des rattrapages.
0: Voilà. Et un dernier, tiens, premier ministre boulevard octobre.
1: Premier ministre boulevard octobre. On a-tu nommé boulevard René Lévesque?
0: Non, il n'est pas mort en 96, mais il y en a un autre peut-être qui est mort en 96.
1: Octobre.
0: Boulevard et premier ministre. Pense premier ministre, là.
1: Ben, oui, on en a eu plusieurs, premier ministre.
0: Robert Bourassa.
1: Bourassa. Voilà. Bourassa est mort en 96.
0: Le 2 octobre 96 à Montréal. Oui. À deux reprises, il est devenu chef du Parti libéral du Québec de 70 à 76, puis de 85 à 94, reconnu comme un leader. Entre autres, il a vécu la crise d'octobre. Oui. La loi sur la langue officielle, l'accord du Lac-Mégantic, la crise d'Oka, l'accord de Charlottetown. Donc, il en a vu plusieurs, Monsieur Bourassa, premier ministre qui a marqué. Et il y a un boulevard à Montréal qui s'appelle le boulevard Henri Bourassa, dans le nord de Montréal.
1: Oui, puis Robert Bourassa aussi à Québec.
0: C'est vrai, tu as raison. Voilà. Eh bien, merci Pénélope
1: merci
0: de t'être prêtée au jeu.
1: Et
0: tel que promis, puisqu'il était question du don, mais de 1996 de Jean Leloup, j'ai été chercher une chanson tirée de là, I Lost My Baby.
1: Ah oui, c'est bon ça.
0: Merci Pénélope.
1: Merci à toi. Bye.

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9: Bon après-midi à tous et à toutes. Changement de date pour la visite d'un couple américain sur le rail gaspésien. À l'origine, Alan et Nina Freed devaient arriver du Massachusetts à bord de leur Pontiac jaune 1957, adapté à la circulation sur le rail le 21 juin. En raison de problèmes mécaniques, ils arriveront finalement à Gaspésie le 26 juillet. Le maire de Saint-André de Restigouche songe à démissionner. Jean-Paul Landry soutient que le climat tendu l'amène à réfléchir et le maire y va de mois en mois se sentant surveillé par un groupe de citoyens. Et le programme des cadets de la Sûreté du Québec est de retour en Gaspésie cet été. Voilà, le bulletin complet vous sera présenté à 16h30.
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2: Ce soir, cette nuit, quelques nuages. On parle d'un minimum de 9 degrés. Demain, mercredi, ça commence sous le soleil, puis ça devient alternance soleil-nuage avec 30 % de probabilité d'averse en après-midi. Il y a même un risque d'orage en toute fin d'après-midi, maximum de 23. Dans la nuit de mercredi à jeudi, des passages nuageux, minimum de 11. Jeudi, ennuagement, maximum de 20. Et vendredi, c'est à plus long terme, mais on parle d'averse et d'un maximum de 16 degrés. Et justement, parlant de vendredi, vous savez que le festival Bleu Bleu se met en branle à partir de jeudi, mais il y a un très très bon spectacle sur le quai de Carleton-sur-Mer qui mettra en vedette Luce Dufault, Loulou Hughes et Kim Richardson, ainsi que Paco. C'est un spectacle qui a lieu à 19h30 le 19 juin. Ben, on vous offre une paire de billets si jamais ça vous intéresse d'aller faire votre tour au festival Bleu Bleu pour aller voir ce trio de dames-là qui chante. Vous m'appelez 418-364-7000 094 poste 105. Je vais prendre le troisième appel.

C'est Mildred McMarty qui ira faire son tour au spectacle de Luce Dufault, Lulu Hughes et Kim Richardson le 19 juin sur le quai de Carleton-sur-Mer. Merci à Bleu Bleu de nous offrir ces billets-là. Je ne sais pas s'il y en aura d'autres à tirer, mais restez à l'écoute, on ne sait jamais. Donc, ça commence jeudi et ça se poursuit pour quelques jours. Il y aura de très, très bons spectacles à voir, entre autres à la Cabane d'Or, l'église Saint-Joseph de Carleton, ainsi que sur le quai. Vous pouvez aller vous procurer des billets sur le site Bleu Bleu. On va retourner en musique avec Geneviève Herbé qui nous propose Revenir et Revenez-nous, justement. Micheline Saint-Onge de la Coalition pour le retour du train passager en Gaspésie vient faire son tour à 15h45.

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6: Je la retrouve avec bonheur à toutes les fois. Micheline Saint-Onge, elle est, est-ce que vous dites porte-parole?
7: Oui, je serai porte-parole.
6: De la coalition pour le retour du train passager en Gaspésie. Est-ce que j'oublie un mot? Il me semble que j'oublie un mot.
7: Les services.
6: Enfin. Madame Saint-Onge, vous êtes là pour nous parler d'un événement qui devait avoir lieu, qui n'aura pas lieu, mais qui va avoir lieu ultérieurement.
7: Exactement. C'est ça, c'est que dans le fond, c'est un couple d'Américains qui adore le trajet du rail de la Gaspésie, qui sont venus à plusieurs reprises avec une voiture adaptée pour aller sur la route, évidemment, et sur la voie ferrée. Ils appellent ça un high rail en anglais, là. Les gens connaissent plus cette expression-là. Et ce monsieur-là, il nous a proposé ça il y a à peu près un mois. Parce que ça fait à peu près un an et demi, deux ans, je vous dirais que je communique régulièrement avec lui parce qu'il m'avait appelé, il avait écrit à Coalition pour avoir des informations sur l'avancement des travaux. Et je l'ai tenu au courant continuellement. Donc, on s'est écrit souvent. Et dans une conversation, à un moment donné, il avait dit qu'il avait adoré son voyage parce qu'il est venu en 1998 avec cette voiture-là.
6: C'était tout juste avant qu'il n'y ait plus de service de train.
7: C'est ça. Et il est revenu en 2016 à deux reprises. Okay. Et lui, il a pu faire la voie parce qu'il n'est pas pesant.
6: Ouais,
7: évidemment, c'est une voiture.
6: Ouais.
7: Donc, il y a vraiment... Et il avait tout filmé son passage. Puis il y avait une partie qu'il y avait une journaliste de Radio-Canada qui était avec lui.
6: Okay.
7: Et il commentait l'importance du train de passagers pour toute la région, la côte sud de la Gaspésie. Et je vous dis, c'est sur notre site web,
6: la
7: coalition.
6: Les images doivent être assez frappantes parce que c'est sur le bord de la mer, les montagnes, ça doit être un paysage magnifique.
7: Effectivement. Ouais. Pour lui et elle, parce qu'elle est venue à plusieurs reprises avec lui en même temps, c'est un des plus beaux trajet de train de passagers à travers le monde pratiquement.
6: Ils
7: sont vraiment ils adorent ce secteur-là. Fait qu'on s'était dit un peu à la blague, quand ça va ouvrir jusqu'à Port-Daniel, vous pourriez revenir.
6: Ben oui. Et là, c'est ouvert.
7: Oui,
6: et il devait venir ce week-end.
7: Devait venir ce week-end, mais sa voiture n'est pas chez lui. Elle est entreposée dans un endroit, dans un autre état, parce qu'il reste en Virginie. Et sa voiture est au Massachusetts. Donc, dans le fond, il y avait un garagiste là-bas qui où la voiture était en storage et qui devait faire la mise au point tout ça.
6: Oui.
7: Mais il y a une pièce qui manque.
6: OK.
7: Et c'est monsieur Freed qui s'appelle le monsieur, il pensait que ça rentrerait la semaine passée, c'était ça qui était prévu tout ça, mais finalement le garagiste est tombé malade,
6: bon.
7: Il y a eu des problèmes tout ça. Donc là il a décidé en fin de semaine, parce que là il veut absolument venir, donc il a décidé de rapatrier sa voiture près de chez lui et faire toute l'organisation de la voiture par un autre mécanicien, okay. Un endroit où ils ont déjà les pièces et tout ça, mais ce serait trop serré pour qu'il arrive pour ici, parce qu'il faut qu'il s'en vienne avec la voiture.
6: Genre,
7: il
6: ne
7: peut pas rouler. Il roule pas comme une Camaro, là, lui, ça.
6: C'est une vieille voiture, c'est ça. On a vu des images dans les médias, entre autres ici sur le CFM.com. C'est une vieille voiture jaune, c'est ça?
7: Oui, c'est une Pontiac 1957 qui a été toute refaite, évidemment, pour aller en bon état, sauf que il fallait quand même qu'il y ait eu des ajustements de fait, puis c'est ça qui a pas fonctionné comme il faut. Donc là, on s'est parlé à plusieurs reprises la semaine passée, et en fin de semaine, il a décidé d'aller, il va faire venir sa voiture près de chez lui. Mm-hmm. Donc, c'est une organisation au niveau du transport. Et ensuite de ça...
6: Réparer la voiture.
7: C'est ça. Ouais. Puis la seule date qui avait du bon sens après, là, c'était le 26 juillet.
6: Bon.
7: Pas juin, juillet. C'est très important. Donc, c'est exactement la même trajet, les mêmes heures, tout ça. C'est juste, malheureusement, la date qui a changé. Puis on va souhaiter du beau temps pour le 26 juillet.
6: Ben oui, c'est ce que j'allais dire. Et donc, c'est ça. Lui, il part de la Virginie. Il vient en voiture jusqu'en Gaspésie. Et une fois qu'il est rendu à Matapédia, quoi, il embarque sa voiture sur les rails?
7: Ben, c'est quand il va arriver, ils ont loué un hôtel à New Richmond.
6: OK.
7: Donc, le matin du dimanche, il devrait arriver le mercredi ou le jeudi de dans la même semaine. Et le matin du dimanche, il va remonter à Matapédia par la route avec sa voiture. Et il va partir de Matapédia, il va embarquer sur les rails. Et on va arrêter à toutes les gares qui sont là présentement. Là. Donc, on va arrêter à Matapédia. On part à 9h le matin de Matapédia. On arrête à Carleton, New Richmond, Bonaventure, New Carlisle, Port-Daniel-Gascon. On se rend jusqu'à Port-Daniel-Gascon. Puis à partir de Port-Daniel, on va débarquer un peu de la voie ferrée parce que c'est quand même long. Il peut pas rouler plus que 23-25 km mille à l'heure avec la voiture. Puis il va avoir, comme je vous disais tantôt, une voiture de la Société de chemin de fer à l'avant là, pour un signaleur.
6: Signaler,
7: exactement.
6: Parce que c'est ça que vous me disiez, la voiture est pas assez lourde pour déclencher le système qui fait en sorte qu'on passe à niveau. Là.
7: Exactement, ouais. C'est ça. Donc, et on va rembarquer sur la voie ferrée un peu avant New Carlisle pour arriver à la gare de New Carlisle avec la voiture parce qu'il y a un rassemblement de tout le monde qui veut venir. On invite les gens à venir aux gares, à chacune des gares, et ensuite de tout ça, on sera rassemblés pour fêter le fait que le rail est ouvert au moins jusqu'à Port-Daniel-Gascon et que Via Rail a dit qu'il reviendrait de façon progressive à New Carlisle.
6: Ça fait drôle de dire qu'il y a une voiture qui va revenir avant le train, mais coudonc, on va y aller avec ça. Et c'est donc, ça se déroule le 26 juillet?
7: Le 26 juillet, au lieu du 21 juin, comme c'était prévu. Donc, le 26 juillet, passez le mot à tout le monde, là, le plus possible. On va essayer d'informer les gens.
6: Ben, c'est ce que j'allais dire. Si on veut se renseigner, on peut aller sur la page Facebook ou sur votre site Internet.
7: Exactement, c'est ça.
6: C'est peut-être juste rappeler à ce moment-là, c'est Coalition...
7: Pour le site, c'est gaspetrain.org.
6: OK. Et Facebook, c'est la même chose?
7: C'est la même chose.
6: Parfait.
7: Donc, c'est ça. Donc, Fait que, en tout cas, je vous remercie beaucoup de nous donner l'occasion d'informer les gens.
6: Parce qu'on a tellement hâte de voir le train arriver que là, une voiture, ben, on va se réjouir. Est-ce que vous allez faire un bout du chemin avec monsieur et madame?
7: Je devrais faire tout le chemin avec monsieur et madame.
6: Ça, c'est intéressant.
7: Oui, c'est
6: excellent.
7: Ça.
6: Ben, madame Saint-Onge, ça a été un plaisir de vous recevoir une nouvelle fois. Et puis, bonne chance, bon succès. On sait que je cherche du bois, là, mais ça devrait bien aller pour la suite des choses.
7: Oui, c'est ça. Moi, là, sûrement, ben, moi, il m'a dit, à moins que le ciel ne tombe sur la tête, là, parce qu'il veut vraiment. Il veut vraiment beaucoup. Ouais. Là,
6: on parle du PDG de Via Rail Canada.
7: Ouais, c'est ça.
6: Excellent. Mm-hmm. Bien, merci, Mme Saint-Onge. On se dit à la prochaine.
7: Oui,
6: on va aller en musique avec Forest Black et je vous reviens avec les détails de l'information de la presse canadienne.

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0: Mardi le 16 juin, il est 16h. Voici vos informations de la presse canadienne. Les maires du Québec accueillent avec plaisir l'investissement gouvernemental $1 milliard sur 10 ans pour entretenir ou remplacer les infrastructures en eau qui sont en fin de vie. Ils auraient toutefois aimé que ce montant soit plus élevé en raison de l'ampleur des besoins. Voici un extrait des commentaires de la mairesse de Longueuil, Catherine Fournier, et de son homologue de Laval, Stéphane Boyer, recueilli aujourd'hui à Québec aux États généraux des infrastructures municipales.
1: Oui, évidemment, on est heureux puis on va dans la bonne direction quand on annonce un nouveau milliard, mais c'est pas suffisant. Là.
2: Il reste du travail à faire, mais au moins on va dans. Je pense qu'on a plus le choix d'aller là où on s'en va.
0: Ensuite, le Bloc québécois a organisé une conférence de presse à la Chambre des communes cet après-midi pour dénoncer la façon de gérer du premier ministre Mark Carney. Le leader parlementaire adjoint du Bloc, Alexis Deschênes, a déploré le fait que le chef libéral a utilisé plusieurs fois la méthode du bâillon pour adopter des projets de loi. Voici un extrait de ses critiques.
3: Il déploie sa majorité en bâillonnant l'opposition, les parlementaires et la société civile. C'est la situation qu'on veut décrier aujourd'hui. Il y a pas moins de 8 bâillons qui ont été utilisés par ce nouveau gouvernement majoritaire. Bienvenue dans l'ère Carney.
0: Restons à Ottawa. Le ministre responsable du commerce entre le Canada et les États-Unis, Dominique Leblanc, a rencontré aujourd'hui le représentant américain au commerce Jameson Greer au sommet du G7 à Évian-les-Bains, en France. Les deux hommes ont fait le point sur les négociations en vue du renouvellement de l'accord Canada-États-Unis-Mexique 2 semaines après leur précédente rencontre. Ils ont convenu de poursuivre les pourparlers la semaine prochaine. Dominique Leblanc estime que les négociations sont sur la bonne voie.
4: Moi, je demeure toujours confiant qu'on voit du progrès. C'était ça le constat, je pense, de nos amis américains. Alors, on va continuer de faire le travail. C'est pourquoi Mme Charrette et moi, nous sommes venus ici à Évian.
0: L'ex-première ministre Pauline Marois et l'ex-porte-parole de Québec solidaire Françoise David ont poursuivi aujourd'hui leur tournée des chefs de parti pour obtenir un engagement ferme et transpartisan de tenir rapidement un sommet sur l'itinérance. Elles ont cette fois rencontré la porte-parole de Québec solidaire, Ruban Gazal. Selon Pauline Marois, la situation de l'itinérance s'est à ce point aggravée au cours des dernières années que le Québec s'approche du moment où il ne pourra plus espérer reprendre le dessus pour endiguer le problème.
5: Je suis allée à Vancouver il y a un an, exactement. Et je suis allée dans le quartier en particulier où il y a très grande concentration. C'est à pleurer. Ici, ça nous arrache le cœur, là, mais c'est encore plus dramatique. Je crois qu'on n'est pas loin d'un point de rupture. Honnêtement, là, oui, on n'est pas loin d'un point de rupture.
0: Et en terminant, l'ancien ministre de la Santé, Christian Dubé, estime que le gouvernement de la Coalition Avenir Québec a abandonné ses principes en accordant des hausses salariales aux médecins de famille sans obtenir en échange une prise en charge de tous les Québécois. Appelée à réagir à ses propos, la successeure de Christian Dubé, Sonia Bélanger, a déclaré aujourd'hui que cet objectif était impossible à atteindre. Elle a défendu la décision de la CAQ en point de presse à Montréal ce matin.
6: On vise à ce que tous les Québécois, 9 millions de Québécois, soient affiliés à un GMF. C'est le mot prise en charge. C'est ça qu'il faut apporter une certaine nuance. On n'a pas des médecins pour 100% des Québécois. Il n'y en a pas. Même si on a remonté le nombre de médecins dans chacune des facultés de médecine.
0: Voilà, ça complète vos informations de la presse canadienne.
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0: À venir au cours des prochaines minutes, beaucoup de choses. D'abord, les détails de la météo, les sports aussi. Mario Cyr va venir faire son tour à 16h30 pour les informations locales et régionales. Et on fera un finaliste pour notre concours très couru, gagner $200 d'épicerie. J'aurai tous les détails après. Bye, Pagoula.

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2: Ben, on parle de quelques nuages ce soir, cette nuit, avec un minimum de 9 degrés. Demain, mercredi, ça commence sous le soleil, puis ça devient alternance soleil-nuage. 30% de probabilité d'averse en après-midi et même un risque d'orage, maximum de 23. Dans la nuit de mercredi à jeudi, des passages nuageux, un minimum de 11 degrés. Jeudi, des nuages, maximum 20. Et c'est à plus long terme, mais vendredi, on prévoit des averses et un maximum de 16 degrés. 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

Marie-Pierre Leduc avec sa reprise de La vie en rose. Merci beaucoup. 16h12 minutes, on a fait notre finaliste pour le concours gagner 200$ d'épicerie. Marjolaine Leblanc de Carleton est inscrite. Son nom est dans la boîte. Et perdez pas courage parce qu'il reste encore mercredi, jeudi et vendredi pour devenir finaliste à ce beau concours-là qui vous permet de remporter 200$ d'épicerie quand même. Ces jours-ci, je vais vous dire, 200$, ça peut faire une différence. 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Deux noms seront pigés dans la boîte. On va l'écouter Phil Rocket et William Cloutier. Moi, je vous reviens avec les sports. 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
0: C'est les sports à Cieux FM. Je vous parle d'abord de la Coupe du Monde. Oups, pardon. La France joue contre le Sénégal présentement et c'est 0-0. La France est favorite évidemment, ou en tout cas pour devenir une des finalistes à la Coupe du Monde. On connaît le parcours de cette équipe-là. Les Bleus donc 0-0 contre le Sénégal. Ce soir, l'Irak affrontera la Norvège et l'Argentine menée par Lionel Messi doit affronter l'Algérie. Ça se passera à Kansas City à 21h. La Ligue nationale de hockey a officiellement ouvert une enquête concernant Mike Babcock et son départ chaotique des Blue Jackets de Columbus quelques mois après son embauche en 2023. Je vous rappelle que Babcock a été approché pour devenir le coach des Oilers d'Edmonton, sauf qu'il traîne un passé assez louche, cet homme-là. Les conclusions donc de l'enquête de la Ligue nationale détermineront s'il peut revenir dans la Ligue nationale ou pas. Selon plusieurs journalistes, plusieurs intervenants seront rencontrés par l'équipe d'enquêteurs de la Ligue au cours du processus. Babcock,

avait quitté son poste des Blue Jackets en 2023 sans diriger une seule partie avec l'équipe, après des allégations selon lesquelles il fouillait dans le cellulaire de ses joueurs. Ça refait surface toute cette histoire-là. L'Association des joueurs de la Ligue nationale de hockey se serait montrée d'ailleurs en défaveur d'un retour de Babcock derrière le banc d'une équipe de la Ligue nationale de hockey. Les Oilers, les joueurs des Oilers qui font partie du noyau de meneurs au sein de l'équipe ne partageraient pas ces inquiétudes et aimeraient ça finalement que Babcock vienne les entraîner. Et tiens, je vous parle en terminant d'un autre entraîneur, John Tortorella, qu'on a bien connu en série de la finale. C'est lui qui coachait les Golden Knights de Las Vegas. Il ne sera pas de retour la saison prochaine. C'est le directeur général des Golden Knights de Las Vegas, Kelly McCrimmon, qui a confirmé la nouvelle. Tortorella avait remplacé Bruce Cassidy le 30 mars dernier, alors que ça allait plutôt bien pour l'équipe, mais pas trop bien. On s'est dit peut-être qu'un changement d'entraîneur tout juste avant les séries, ça pourrait fouetter l'équipe. Ils ont eu raison à moitié parce que les Golden Knights se sont rendus jusqu'en finale, malheureusement, et se sont inclinés contre la Caroline. Lors du parcours éliminatoire de Vegas, l'organisation s'est vue sanctionnée, entre autres, par la Ligue nationale parce que John Tortorella ne se présentait pas aux conférences de presse. Il y a lui aussi un petit problème, je pense, John Tortorella. 67 ans, il a aussi coaché les Flyers, le Lightning, les Rangers, les Canucks et les Blue Jackets de Columbus. Je sais pas s'il va être de retour dans la Ligue nationale de hockey. Toujours est-il que je pense qu'il a bien fait son boulot, mais les Golden Knights sont à la recherche d'un nouvel entraîneur et si jamais ça vous tente, vous pouvez leur envoyer votre CV. Voici Green Day avec 21 Guns et je reviens pour vous parler justement de fusils et de cambriolage.

Retour dans le passé 2009 avec 21 Guns de Green Day. On va revenir dans le présent et ce qui se passe à Boston est loin d'être édifiant. Vol de banque, ça, on est capable de prendre ça. Vol d'un coffre-fort, vol de, je sais pas quoi, une voiture, n'importe quoi. Ça a peut-être un peu plus de charisme que l'histoire que je vais vous raconter. Ces deux enfants, un de 12 ans et sa sœur de 11 ans, qui ont été braqués à main armée alors qu'ils tenaient un kiosque de limonade au coin de la rue, croyez-le ou non. Donc, ces deux adolescents masqués qui se sont approchés du kiosque en demandant si le frère et la sœur acceptaient le paiement Apple Pay, alors que, avant que les enfants ne puissent répondre, l'un des suspects a soulevé son chandail pour montrer une arme à feu glissée dans sa ceinture. Évidemment, les victimes ont tout de suite levé les mains en disant au voleur de prendre ce qu'il voulait. Les suspects ont volé la petite boîte de plastique qui contenait l'argent accumulé durant la journée. Vous pouvez deviner que c'était pas une fortune, là. De la limonade, ça se vend pas 20$ le verre. Enfin, la police de Boston a plus tard arrêté un adolescent de 14 ans qui était relié directement à cette affaire. Il fait face à des accusations de vol à main armée et de possession illégale d'une arme à feu. Le second suspect est toujours recherché. C'est simple, vous cherchez quelqu'un qui a un verre de limonade dans les mains. Les enfants n'ont pas été blessés physiquement, mais pour les soutenir, les voisins et même la mairesse de Boston, elle s'appelle Michelle Wu, se sont rassemblés lors de la réouverture du kiosque transformant la rue en une grande fête de quartier. Voilà qui est réussi, plus qu'un vol de poisson de limonade. Martin Roberts, avec Manqué de temps, et c'est la voix rassurante de Marie Aussire qui sera là pour les informations locales et régionales.

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9: Bonne soirée à tous et à toutes. Changement de date pour la visite d'un couple américain sur le raz gaspésien. À l'origine, Alan et Nina Freed devaient arriver du Massachusetts à bord de leur Pontiac jaune 1957 adapté à la circulation sur le raz le 21 juin. En raison de problèmes mécaniques, ils arriveront finalement en Gaspésie le 26 juillet. Ils seront à Matapédia à 9h pour terminer leur visite des gares à Port-Daniel-Gascon vers 16h. Un rassemblement est ensuite prévu à la gare de Nucalaï à 17h pour souligner l'importance du train en Gaspésie. Le maire de Saint-André-de-Restigouche songe à démissionner. Jean-Paul Landry soutient que le climat tendu l'amène à y réfléchir. Le maire y va de mois en mois, se sentant surveillé par un groupe de citoyens. Hier soir, lors de l'Assemblée du Conseil, la séance de questions des citoyens était courte, mais s'est déroulée sous la critique, notamment parce que l'enregistrement de l'Assemblée du 25 mai n'a pas été rendu disponible. Le maire Landry soutient avoir supprimé le fichier par erreur lorsqu'il a constaté que la captation se poursuivait alors que l'Assemblée était terminée et qu'il discutait avec la presse. Les tensions sont vives depuis que Saint-André a décidé de se retirer du projet de regroupement. Le maire Landry pense que le risque de perdre l'aide gouvernementale offerte pour l'entretien de ces 14 kilomètres de route est trop grand. C'est que Québec privilégie l'entretien des infrastructures d'aqueduc et d'égouts, ce que Saint-André n'a pas. Hier soir, après l'Assemblée, le maire s'est dit épuisé.
10: J'en ai ras-le-bol. C'est que c'est épuisant. C'est pire. Ça vient de faire mon mois, là. Je pense que je remonte à Mascouche, là. Allez me promener.
11: En voyage. En vacances.
10: C'est effrayant. Non, c'est effrayant. C'est... Puis en plus, il y en a qui ne cherchent que ça. Puis je trouve qu'on essaye. Si au moins ce monde-là s'investisserait dans leur communauté à faire quelque chose de positif. Ici, à Saint-André, ce n'est que du négatif. Je pense que je ne me trompe pas là-dessus. C'est un ouragan dans un verre d'eau.
9: Et le conseil municipal n'est maintenant formé que de deux personnes, Sylvie Charest et Jean-Marie Saint-Onge. Ce dernier réfléchit aussi à son avenir sur son siège d'élu. Le conseil a aussi déposé hier soir la lettre officialisant la démission de Roch Goyer le 20 mai. Le mois dernier, les élus en place ont accepté la démission d'Édith Leblanc, elle qui aurait souhaité poursuivre l'analyse du regroupement. Le programme des cadets de la Sûreté du Québec est de retour en Gaspésie cet été. Cette année, une dizaine d'étudiants diplômés en technique policière sur les 200 inscrits au programme au Québec ont été embauchés en partenariat avec les municipalités. Le porte-parole de la SQ, Frédéric Déhay, précise que chacune des MRC de la Gaspésie va recevoir deux cadets pour une période de 10 à 12 semaines.
12: Les cadets seront en poste à partir du 2 juin 2026 pour une période de 10 à 12 semaines selon les MRC. Puis, il y a une possibilité également de prolongation qui pourrait aller jusqu'au 30 septembre. C'est un programme qui vise trois objectifs. C'est d'accroître la visibilité de l'SQ dans les communautés qu'elle dessert. C'est également d'assurer une vitrine de recrutement pour les futurs policiers. Puis également soutenir le modèle de police de proximité.
9: Et les cadets effectuent plusieurs activités de prévention, de parrainage et de proximité avec les citoyens.
12: Ce sont des finissants en technique policière que vous allez voir dans vos régions. Qu'est-ce qu'ils vont faire? Ben, vous allez les voir à pied, en vélo, vous allez les voir dans des quartiers, dans des festivals. Ils vont participer à des programmes de prévention, de relations communautaires. Ils vont répondre aux demandes de renseignement des citoyens. Ce qui est important de comprendre, c'est que ce ne sont pas des policiers. Ils n'ont pas le pouvoir des policiers, mais ils vont faire énormément de prévention puis ils vont travailler avec la communauté.
9: Et parmi les policiers de l'SQ, plus de 550 sont des anciens cadets. Ceux-ci représentent 29 % de toutes les nouvelles embauches en 2025. En terminant, New Richmond a terminé son année financière avec un excédent de 357 000 $. Ce surplus par rapport aux dépenses de la ville est dû à la vigueur du marché immobilier et à la construction. Toute administration municipale tirant ses revenus en grande partie de la valeur des immeubles de leur territoire. L'excédent de fonctionnement enregistré en 2025 porte le surplus accumulé à 1,1 million de $, soit 10 % du budget annuel de la ville. Cette somme permet de réaliser des travaux ou faire des ajouts sans passer par l'emprunt. L'année 2025 a été marquée par l'effacement de la dette de la Société de développement économique qui s'élevait à 600 000 $ et que la ville cautionnait. L'endettement total net à long terme de la ville s'établit à 22,5 millions de $. C'est une baisse de 624 000 $ depuis 2024 et de 3,1 millions depuis 24 mois. Voilà, c'est ce qui complète. On vous souhaite à tous et à toutes de passer une très belle soirée.
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14: 16h36 minutes. Merci beaucoup, Marie Roy. Les détails météo s'en viennent et possiblement de la pluie plus loin cette semaine. Je vous en parle, mais question de pluie. Je vous parle de l'arche de Noé. Vous savez, l'histoire biblique, Noé qui aurait transporté des couples d'animaux, tout ça, survécu au déluge. Mais là, il y a une autre arche de Noé, celui-là au Kentucky, qui survit difficilement aux pluies. Je vous raconte l'histoire. Les propriétaires de l'attraction de l'arche de Noé dans le Kentucky exigent ces jours-ci que leur compagnie d'assurance les renfloue après que de fortes pluies aient causé près d'$1 million de dollars de dégâts matériels. L'Ark Encounter, c'est comme ça que ça s'appelle si jamais vous le cherchez, que ça vous tente d'aller faire votre tour au Kentucky, affirme dans un procès que les pluies de 2017 et 2018 ont provoqué un glissement de terrain sur la route d'accès qui mène à ce fameux Arche de Noé ou cette reconstitution d'un Arche de Noé. L'Arche a été légèrement endommagée, mais ce qui inquiète, c'est plus la route pour se rendre jusque-là. Et là, les assurances refusent de payer ces jours-ci. L'arche en bois mesure 510 pieds de long et c'est une attraction très populaire dans le nord du Kentucky depuis son ouverture en 2016. Sauf que là, les touristes peuvent plus se rendre parce que la route est brisée. C'est ça. Le procès a lieu ces jours-ci. La Allied World Assurance Holding de Suisse refuse de dédommager le Ark Encounter qui demande des dommages et intérêts compensatoires et punitifs. On verra où ça s'en va, mais pour l'instant, c'est tranquillement en train de couler, cette affaire-là. Genesis avec I Can Dance est tel que promis. Moi, je vous reviens dans quelques instants avec les détails de la météo et je vous parlerai une nouvelle fois d'assurance, mais cette fois-là d'une fraude d'assurance en Californie.

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8: Baie des Chaleurs, météo. Ce soir, cette nuit, c'est quelques nuages, minimum de 9 degrés. Demain, mercredi, ça commence sous le soleil, puis ça se couvre avec une alternance soleil-nuages. 30 % de probabilité d'averse en après-midi, même un risque d'orage en après-midi, maximum de 23. Jeudi, des nuages, maximum de 20. Et vendredi, c'est à plus long terme. On se souhaite que ça change, mais on prévoit des averses et un maximum de 16 degrés. Oui, parce que Environnement Canada a tendance, quand c'est à long terme, à se tromper un peu. On va se le souhaiter parce qu'il y a un excellent spectacle vendredi au quai de Carleton qui met en vedette, entre autres, Lulu Hughes. Donc, ça risque d'être très bon. Luce Dufault aussi, Kim Richardson. Enfin, voilà. Je vous parle maintenant de trois personnes en Californie qui ont été condamnées pour fraude à l'assurance dans une arnaque impliquant une personne déguisée en ours. Alors, je vous raconte l'histoire. Le département californien des assurances a indiqué qu'il y a eu un procès dernièrement et on a pu prouver qu'une personne s'est déguisée en ours pour endommager des voitures de luxe, dont une Rolls-Royce et deux Mercedes. Après ces fausses attaques, les défendeurs ont déposé des réclamations frauduleuses visant à obtenir des indemnités auprès des compagnies d'assurance. Donc, on a déguisé quelqu'un en ours, on l'a filmé en train de détruire des voitures ou l'intérieur des voitures, je devrais dire. Et ils ont été pris avec une fausse peau d'ours, finalement. Les accusés, acculés au pied du mur, ont plaidé coupables pour fraude d'assurance, condamnés à 180 jours de prison et à purger, c'est-à-dire une amende de 50 000 $ chacun. Donc, 180 jours de prison et 50 000 $ chacun. L'enquête a commencé après qu'une compagnie d'assurance, dit-on, a signalé une réclamation suspecte liée à un incident à Lac Arrowhead, c'est dans le nord de la Californie. Les suspects ont affirmé qu'un ours est entré dans leur Rolls-Royce et a causé des dégâts à l'intérieur en soumettant même des images vidéo pour prouver leurs affirmations. Sauf qu'il y a des biologistes du département californien qui se sont penchés sur ces images-là. Ils ont examiné tout ça et ont confirmé que finalement, c'était quelqu'un qui était tout simplement déguisé en ours. Les enquêteurs ont même exécuté un mandat de perquisition et récupéré un costume d'ours au domicile d'un des suspects. La perte totale pour les compagnies d'assurance se serait élevée à 141 839 $, mais puisque les fraudeurs ont été démasqués, l'assurance n'aura pas à payer. On dit que les ours sont connus pour être un peu gênants en Californie, car les humains empiètent sur le territoire. On les voit fréquemment en train de nager dans des piscines de jardin et des jacuzzi. Il est reconnu aussi qu'il force certains réfrigérateurs et congélateurs, mais on peut encore trouver le moyen d'ouvrir une Rolls-Royce. Creeps et Jordan Grace sont là et on vous revient dans la dernière période.

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8: 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Oui, monsieur, madame, c'est le moment de faire des souhaits d'anniversaire. Aujourd'hui, c'est la fête de Lorraine Dickey. Elle est du Club des 50 ans et plus de Saint-Omer. C'est aussi la fête d'Évariste Henri, celui-là, et du Club des 50 ans et plus de Bonaventure. Je vous souhaite à tous les deux une bonne fête, un bon gâteau, des beaux chapeaux, puis des beaux cadeaux. Tiens, pourquoi pas? Si vous voulez, comme Évariste et Lorraine, qu'on souhaite bon anniversaire à des gens que vous connaissez ou à vous, vous le faites discrètement, vous nous écrivez, soyez pas gênés, on est un peu comme de la famille, si vous voulez. Écrivez-nous donc animation à commercial-cieux-fm.com ou vous allez sur Facebook, fan de Cieux, et vous nous écrivez via Messenger avec tous les détails. Nous, on prend ça en note et le jour venu, on lit les souhaits en ondes. Ça nous fait extrêmement plaisir de le faire à tous les jours. Et je regardais un peu les résultats. Là, c'est 2-0 pour la France contre le Sénégal à la Coupe du Monde. Si vous suivez ça comme moi, peut-être que ça vous intéresse pas, mais moi, je trouve que c'est assez intéressant quand même, la Coupe du Monde. Je trouve que ça réunit tout le monde. Et c'est bien le fun de voir du sport comme ça qui réunit plein de monde autour de la Terre pour un même événement. Grand Eugène s'en vient en musique et John Fellner fermera cette épisode de La Dernière Période. Par contre, je serai là avec les informations de la presse canadienne.

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0: mardi le 16 juin, il est 17h. Voici vos informations de la presse canadienne. Le Parti libéral du Québec a dévoilé cet après-midi à Montréal son plan pour la promotion et la protection du français. Son chef, Charles Millard, l'a qualifié de rassembleur et d'ambitieux. S'il devient premier ministre aux élections d'octobre, M. Millard promet d'investir 380 millions de dollars additionnels sur 4 ans dans ce dossier. Il a expliqué le bien fondé de son plan en conférence de presse.
1: L'État doit se donner des obligations d'abord à lui-même. Il ne peut pas uniquement placer des obligations sur les citoyens et il doit offrir les moyens à tous de réussir. Les mesures déployées pour la défense et la promotion de notre langue doivent être efficaces et avoir un impact réel sur la vitalité du français au Québec, car ce sont parfois les mesures les moins structurantes qui nuisent le plus à l'adhésion du français.
0: Les maires du Québec accueillent avec plaisir l'investissement du gouvernement $1 milliard sur 10 ans pour entretenir ou remplacer les infrastructures en eau qui sont en fin de vie. Ils auraient toutefois aimé que ce montant soit plus élevé en raison de l'ampleur des besoins. Voici un extrait des commentaires de la mairesse de Longueuil, Catherine Fournier, et de son homologue de Laval, Stéphane Boyer, recueilli aujourd'hui à Québec aux États généraux sur les infrastructures municipales.
2: Oui, évidemment, on est heureux puis on va dans la bonne direction quand on annonce un nouveau milliard, mais c'est pas suffisant là.
3: Il reste du travail à faire, mais au moins on va dans. Je pense qu'on a plus le choix d'aller là où on s'en va.
0: Le Bloc québécois a organisé une conférence de presse à la Chambre des communes cet après-midi pour dénoncer la façon de gérer du premier ministre Mark Carney. Le leader parlementaire adjoint du Bloc, Alexis Deschênes, a déploré le fait que le chef libéral a utilisé plusieurs fois la méthode du bâillon pour adopter des projets de loi. Voici un extrait de ses critiques.
4: Il déploie sa majorité en bâillonnant l'opposition, les parlementaires et la société civile. C'est la situation qu'on veut décrier aujourd'hui. Il y a pas moins de 8 bâillons qui ont été utilisés par ce nouveau gouvernement majoritaire. Bienvenue dans l'ère Carney.
0: Toujours à Ottawa, le ministre responsable du commerce entre le Canada et les États-Unis, Dominique Leblanc, a rencontré aujourd'hui le représentant américain au commerce, Jameson Greer, au sommet du G7 à Évian-les-Bains, en France. Les deux hommes ont fait le point sur les négociations en vue du renouvellement de l'accord Canada-États-Unis-Mexique, 2 semaines après leur précédente rencontre. Ils ont convenu de poursuivre les pourparlers la semaine prochaine. Dominique Leblanc estime que les négociations sont donc sur la bonne voie.
5: Moi, je demeure toujours confiant qu'on voit du progrès. C'était ça le constat, je pense, de nos amis américains. Alors, on va continuer de faire le travail. C'est pourquoi Mme Charrette et moi, nous sommes venus ici à Évian.
0: Et en terminant, l'ancien ministre de la Santé, Christian Dubé, estime que le gouvernement de la Coalition Avenir Québec a abandonné ses principes en accordant des hausses salariales aux médecins de famille sans obtenir en échange une prise en charge de tous les Québécois. Appelée à réagir à ses propos, la successeur de Christian Dubé, Sonia Bélanger, a déclaré aujourd'hui que cet objectif était impossible à atteindre. Elle a défendu la décision de la CAQ en point de presse à Montréal ce matin.
6: On vise à ce que tous les Québécois, 9 millions de Québécois, soient affiliés à un GMF. C'est le mot prise en charge. C'est ça qu'il faut apporter une certaine nuance. On n'a pas des médecins pour 100% des Québécois. Il n'y en a pas. Même si on a remonté le nombre de médecins dans chacune des facultés de médecine.
0: Voilà, ça complète vos informations de la presse canadienne. Ça met aussi un terme officiel à cet épisode de la dernière période. On sera de retour demain à 15h, toujours de 15h à 17h, tous les jours de la semaine. Ça nous fait plaisir d'être là pour vous, de vous renseigner en sport, en météo et en actualité. Merci beaucoup à Pénélope Garon et à Marie Aussir d'être venues aussi. Micheline Saint-Onge qui venait nous parler de ces Américains qui vont venir sur les rails du train gaspésien au cours de l'été, au mois de juillet. Ça devait être au mois de juin, mais un pépin mécanique fait en sorte que c'est au mois de juillet. D'ailleurs, cette entrevue sera disponible sur le cieuxfm.com demain. Moi, je vous retrouve donc demain. En attendant, je vous souhaite une excellente soirée. Je m'appelle Louis-Philippe Morin. Salut tout le monde.
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8: 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Voici maintenant la météo.
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0: Ce soir, cette nuit, quelques nuages. On parle d'un minimum de 9 degrés. Demain, mercredi, ça commence sous le soleil, puis ça devient alternance soleil-nuage avec 30 % de probabilité d'averse en après-midi. Il y a même un risque d'orage en toute fin d'après-midi, maximum de 23. Dans la nuit de mercredi à jeudi, des passages nuageux, minimum de 11. Jeudi, ennuagement, maximum de 20. Et vendredi, c'est à plus long terme, mais on parle d'averse et d'un maximum de 16 degrés.

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1: Bonne soirée à tous et à toutes. Changement de date pour la visite d'un couple américain sur le rail gaspésien. À l'origine, Alan et Nina Freed devaient arriver du Massachusetts à bord de leur Pontiac jaune 1957 adapté à la circulation sur le rail le 21 juin. En raison de problèmes mécaniques, ils arriveront finalement en Gaspésie le 26 juillet. Ils seront à Matapédia à 9h pour terminer leur visite des gares à Port-Daniel-Gascon vers 16h. Un rassemblement est ensuite prévu à la gare de Nucaleil à 17h pour souligner l'importance du train en Gaspésie. Le maire de Saint-André-de-Restigouche songe à démissionner. Jean-Paul Landry soutient que le climat tendu l'amène à y réfléchir. Le maire y va de mois en mois, se sentant surveillé par un groupe de citoyens. Hier soir, lors de l'Assemblée du Conseil, la séance de questions des citoyens a été courte, mais s'est déroulée sous la critique, notamment parce que l'enregistrement de l'Assemblée du 25 mai n'a pas été rendu disponible. Le maire Landry soutient avoir supprimé le fichier par erreur lorsqu'il a constaté que la captation se poursuivait alors que l'Assemblée était terminée et qu'il discutait avec la presse. Les tensions sont vives depuis que Saint-André a décidé de se retirer du projet de regroupement. Le maire Landry pense que le risque de perdre l'aide gouvernementale offerte pour l'entretien de ces 14 kilomètres de route est trop grand. C'est que Québec privilégie l'entretien des infrastructures d'aqueduc et d'égouts, ce que Saint-André n'a pas. Hier soir, après l'Assemblée, le maire s'est dit épuisé.
2: J'en ai ras-le-bol. C'est que c'est épuisant. C'est pire. Ça vient de faire mon mois, là. Je pense que je remonte à Mascouche, là. Je vais me promener.
3: En voyage.
2: C'est effrayant. Non, c'est effrayant. Puis en plus, il y en a qui ne cherchent que ça. Puis je trouve qu'on essaye. Si au moins ce monde-là s'investisserait dans leur communauté à faire quelque chose de positif. Ici, à Saint-André, ce n'est que du négatif. Je pense que je ne me trompe pas là-dessus. C'est un ouragan dans un verre d'eau.
1: Et le conseil municipal n'est maintenant formé que de deux personnes, Sylvie Charest et Jean-Marie Saint-Onge. Ce dernier réfléchit aussi à son avenir sur son siège d'élu. Le conseil a aussi déposé hier soir la lettre officialisant la démission de Roch Goyer le 20 mai. Le mois dernier, les élus en place ont eu accepté la démission d'Édith Leblanc, elle qui aurait souhaité poursuivre l'analyse du regroupement. Le programme des cadets de la Sûreté du Québec est de retour en Gaspésie cet été. Cette année, une dizaine d'étudiants diplômés en technique policière sur les 200 inscrits au programme au Québec ont été embauchés en partenariat avec les municipalités. Le porte-parole de l'SQ, Frédéric Dehaie, précise que chacune des MRC de la Gaspésie va recevoir deux cadets pour une période de 10 à 12 semaines.
4: Les cadets seront en poste à partir du 2 juin 2026 pour une période de 10 à 12 semaines selon les MRC. Puis, il y a une possibilité également de prolongation qui pourrait aller jusqu'au 30 septembre. C'est un programme qui vise trois objectifs. C'est d'accroître la visibilité de l'SQ dans les communautés qu'elle dessert. C'est également d'assurer une vitrine de recrutement pour les futurs policiers. Puis également soutenir le modèle de police de proximité.
1: Et les cadets effectuent plusieurs activités de prévention, de parrainage et de proximité avec les citoyens.
4: Ce sont des finissants en technique policière que vous allez voir dans vos régions. Qu'est-ce qu'ils vont faire? Ben, vous allez les voir à pied, en vélo, vous allez les voir dans des quartiers, dans des festivals. Ils vont participer à des programmes de prévention, de relations communautaires. Ils vont répondre aux demandes de renseignement des citoyens. Ce qui est important de comprendre, c'est que ce ne sont pas des policiers. Ils n'ont pas le pouvoir des policiers, mais ils vont faire énormément de prévention puis ils vont travailler avec la communauté.
1: Et parmi les policiers de l'SQ, plus de 550 sont des anciens cadets. Ceux-ci représentaient 29 % de toutes les nouvelles embauches en 2025. En terminant, Nourishman a terminé son année financière avec un excédent de 357 000 $. Ce surplus par rapport aux dépenses de la ville est dû à la vigueur du marché immobilier et à la construction, toute administration municipale tirant ses revenus en grande partie de la valeur des immeubles de leur territoire. L'excédent de fonctionnement enregistré en 2025 porte le surplus accumulé à 1,1 million de $, soit 10 % du budget annuel de la ville. Cette somme permet de réaliser des travaux ou faire des ajouts sans passer par l'emprunt. L'année 2025 a été marquée par l'effacement de la dette de la Société de développement économique qui s'élevait à 600 000 $ et que la Ville cautionnait. L'endettement total net à long terme de la Ville s'établit à 22,5 millions de $. C'est une baisse de 624 000 $ depuis 2024 et de 3,1 millions depuis 24 mois. Voilà, c'est ce qui complète. On vous souhaite à tous et à toutes de passer une très belle soirée.
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1: Ce soir, cette nuit, quelques nuages. On parle d'un minimum de 9 degrés. Demain, mercredi, ça commence sous le soleil, puis ça devient alternance soleil-nuage avec 30 % de probabilité d'averse en après-midi. Il y a même un risque d'orage en toute fin d'après-midi, maximum de 23. Dans la nuit de mercredi à jeudi, des passages nuageux, minimum de 11. Jeudi, ennuagement, maximum de 20. Et vendredi, c'est à plus long terme, mais on parle d'averse et d'un maximum de 16 degrés.
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2: Ce soir, cette nuit, quelques nuages. On parle d'un minimum de 9 degrés. Demain, mercredi, ça commence sous le soleil, puis ça devient alternance soleil-nuage avec 30 % de probabilité d'averse en après-midi. Il y a même un risque d'orage en toute fin d'après-midi, maximum de 23. Dans la nuit de mercredi à jeudi, des passages nuageux, minimum de 11. Jeudi, ennuagement, maximum de 20. Et vendredi, c'est à plus long terme, mais on parle d'averse et d'un maximum de 16 degrés.
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0: 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Météo. Ce soir, cette nuit, quelques nuages. On parle d'un minimum de 9 degrés. Demain, mercredi, ça commence sous le soleil, puis ça devient alternance soleil-nuage avec 30 % de probabilité d'averse en après-midi. Il y a même un risque d'orage en toute fin d'après-midi, maximum de 23. Dans la nuit de mercredi à jeudi, des passages nuageux, minimum de 11. Jeudi, ennuagement, maximum de 20. Et vendredi, c'est à plus long terme, mais on parle d'averse et de maximum de 16 degrés.
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